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5: Alors t'as fait du chorizo pour tes paella pendant les vacances?
6: Bah quoi oui, hein. Et puis j'en ai encore au congélo. Mais bon, j'ai un peu ma dose là, j'y reviendrai plus tard.
5: Ouais.
6: Et de toute façon j'ai trouvé des chorizo sur des sites vegan. Bon, en fait c'est un peu cher je trouve. Donc mieux les faire soi-même.
5: Mais tu sais, le prix ne doit pas être le seul critère. Il y a le profil nutritionnel. Et surtout, il ne faut pas que ce soit trop gras ni trop salé.
6: Oui, je sais. Mais en fait, pas trop gras, ça veut dire quoi? Et dans quelle proportion?
5: En fait, il faut surtout regarder les acides gras saturés. Alors, c'est vrai que je dois faire un flash sur les lipides. Mais bon, en gros, les acides gras saturés, c'est tout ce qui va être graisse dure, hein, ce qu'on trouve sous de latitude en dur, quoi. Un petit peu comme des pavés gras. Donc, en gros, les huiles de palme, l'huile de coco, quoi. Voilà. Alors, certes, les acides gras saturés, on en a besoin, mais pas trop. Alors, la quantité, c'est par jour, hein, pour une femme, 24 grammes, et pour un homme, 30 grammes, voilà, en moyenne. Donc, bon, regardez les quantités sur les paquets, et puis regardez ce que vous mangez à côté, qui contient aussi des acides gras saturés. Après, il faut regarder pour le sel aussi, hein, 6 grammes par jour au max. Et de toute façon, de baisser les quantités de sel, c'est mieux pour l'assimilation du calcium. Après, pour les sucres, bon, c'est vrai que là, question simili, etc., bon, on n'est pas trop concerné, mais bon, j'en profite pour le remettre dans la liste des choses à surveiller. C'est les sucres libres qu'il ne faut pas trop consommer, c'est-à-dire ceux qui sont ajoutés ou ceux qui sont présents de manière concentrée artificiellement, par exemple les jus de fruits, puisque c'est concentré de manière artificielle. Voilà, donc 8 morceaux de sucre environ, hein, 50 grammes par jour. Voilà, et puis dans les simili, dans les AUT, les aliments ultra transformés, il faut regarder les additifs, évidemment, les produits chimiques pour la couleur, la texture, la conservation, etc.
6: Et les simili carnés, tu sais, les imitations de saucisses, de jambon, de steak, qu'est-ce que t'en penses?
5: Ben, en fait, ils sont de plus en plus qualitatifs. Alors, c'est vrai qu'il y a 10 ans, c'était pas top, et du coup, ça a donné une mauvaise réputation, mais en fait, aujourd'hui, quand on regarde, ben, c'est vachement bien, en fait, parce qu'ils ont limité les acides gras saturés. Ils ont ajouté des oméga 3, enfin souvent, hein, je dis, il faut bien sûr vérifier les étiquettes. Bon, après, le problème des oméga 3, c'est pas seulement ajouter des oméga 3, mais bon, j'en reparlerai dans le flash sur les lipides. Après, ils ont limité la quantité de sel. Les additifs, ils sont souvent d'origine, enfin, toujours d'origine naturelle, hein, que ce soit pour la couleur, la texture. Pour la conservation, c'est de l'acide ascorbique, c'est-à-dire la vitamine C. Et puis, il y a beaucoup de fibres, ce qu'il n'y a pas dans les steaks, hein, dans les produits carnés. Voilà, et donc c'est tout bon pour la santé, quoi. Et même parfois il y a de la B12, tu vois.
6: Et en ce qui concerne le trop de protéines, est-ce que, en fait, quand j'achète, je sais pas, un paquet de jambon, j'en prends deux tranches, est-ce que ça remplace la viande?
5: Ben, en fait, il faut que tu regardes. Si ça atteint à peu près les 18% de protéines, ça va remplacer à peu près la viande, hein. C'est la proportion dans un steak standard, et même moins des fois, parce que les steaks, ceux qui sont à bas prix, ils sont vraiment de mauvaise qualité, mais bon. Et après, de toute façon, si tu manges à côté des pois chiches ou des légumineuses, je sais pas moi, si tu as des lentilles aussi, bah, il faut regarder que tu as des protéines ailleurs. Hein, donc, il ne faut pas être fixé sur les 18%. C'est seulement si vraiment tu fais un repas avec qu'un simili carné.
6: Mais en fait, ça reste des aliments ultra transformés. Alors moi, je sais pas, mais j'ai toujours entendu que c'était pas bon.
5: En fait, le plus important, c'est d'avoir une bonne alimentation générale. Alors là, je vous renvoie au flash veg que j'ai fait depuis, ça va faire bientôt un an, hein, depuis décembre dernier. On les trouve sur la Vodiothèque, c'est une plateforme de podcast en ligne, voilà, vous les trouverez. Et les AUT, hein, les aliments ultra transformés, en fait, ils ne vont pas te rendre malade si tu manges comme il faut à côté. Il y a eu une grande suspicion, c'est vrai, quand ils sont arrivés sur le marché, parce qu'ils étaient mal faits, c'était... Alors moi je parle des simili carnés pour les véganes, hein, enfin, et pour les gens qui veulent manger moins de viande, hein, les plats industriels ils restent toujours aussi mauvais la plupart du temps, mais bon. Et c'est vrai que ça se développe beaucoup, hein, on en trouve beaucoup, les véganes en consomment de plus en plus, et puis c'est vrai que c'est pratique parce qu'on rentre chez soi, on est crevé, on sort le truc du congélo, voilà. Après, jette pas la pierre, hein, parce que quand on n'a pas le temps, qu'on est fatigué, qu'on a bossé toute la journée, voilà, c'est des questions politiques qu'il y a derrière. Hein. Bon, plus le fait que les plats industriels, ils sont... Bon, je parle pour les plats industriels en général, ils sont addictifs et c'est fait exprès. Hein, un peu comme la clope, quoi.
6: Bon, alors, Lou, si je comprends bien, c'est pas le diable, les AUT.
5: Non, non, non, c'est l'excès qui est néfaste. Bon, tu t'en doutais, hein, c'est comme ce que je dis d'habitude. La philosophie, c'est pas d'excès, équilibré, etc. Choisir des ingrédients nature le plus possible pour le reste de ses repas, et puis ça passe, quoi. Voilà.
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6: Moi je voudrais dire, c'est ce que je disais pour le chorizo, que ça revient encore un petit peu cher quand même. Moi je voudrais bien en acheter plus, mais tu vois, quand je vois que c'est 20 euros le kilo, bon, je réfléchis.
5: Ouais, c'est vrai que c'est encore un peu cher, mais bon, on trouve des marques, bon, je ne dis pas d'une grande enseigne française, hein, mais bon, il y en a qui descendent à 12 euros le kilo, hein, donc franchement, on se rapproche des produits animaux du commerce classique, hein, voilà. Et puis de toute façon les prix vont baisser parce que le marché se développe et là il faudra faire attention de pas se shooter avec ça, quoi, parce que c'est vrai que c'est bon, hein, faut le dire.
6: Oui, et puis bon, moi je peux dire que je témoigne, hein, je fais des trucs super simples avec des ingrédients de base. Par exemple pour des falafels, c'est simple, hein, j'ouvre une boîte de pois chiches, hop, dans le mixeur, un peu de menthe, de coriandre, bon, évidemment du sel, un peu de vinaigre, voilà, un peu d'huile. Et puis une fois que la purée est faite, je mets de la semoule, j'attends que ça gonfle et puis ça me fait des petites boulettes après avec les mains, hop, dans la poêle. C'est vite fait en fait.
5: Ouais, je suis vraiment d'accord, Brendan. Ça va prendre 5 minutes de plus, hein, peut-être, par rapport au fait de sortir la barquette de saucisses du frigo, de les passer à la poêle, quoi. Mais ça vaut peut-être le coup, hein, 5 minutes en fait.
6: Et sans compter les emballages, la chaîne du froid, moi je pense qu'il y a un coût écologique dans les aliments ultra transformés.
5: Ouais, je suis bien d'accord. Moi, c'est pour ça que je fais attention aussi.
6: Et du coup, Lou, est-ce que tu veux nous dire comment ça se définit un aliment ultra transformé?
5: En fait, il y avait une classification au début. C'est la classification Nova. Bon, je passe les détails parce qu'on n'a pas le temps. Puis de toute façon, maintenant, c'est un peu passé. Et c'est plutôt SIGA qui fait plus de nuances. Hein. Et ça intègre les aliments ultra transformés et selon leurs ingrédients. Donc, c'est plus nuancé. Il y a un logo, c'est un peu comme le Nutri-Score. Bon, ça va jusqu'à 7, c'est le pire, le 7. Mais en fait, l'affichage n'est pas obligatoire. Bon, tu vois un peu ce que je veux dire. Ceux qui n'ont pas intérêt à le mettre, eh bien, ils ne le mettent pas. Et du coup, ben, ça ne se développe pas beaucoup.
6: Comme par hasard, ouais. Mais bon, moi, je voulais savoir, est-ce qu'on peut consommer des simili de bonne qualité, donc, si on a à côté une alimentation saine, ben, comme d'hab, des légumes, des fruits, des céréales complètes, des légumineuses complètes et tout.
5: Ben oui, c'est ce que je disais, Brendan, c'est ça, hein, en gros. Et d'ailleurs, il y a deux études qui le corroborent. Alors, il y en a une qui a été faite en France, d'après la cohorte de Nutrinet Santé. Et qui est paru en décembre 2025. Alors, Nutrinet Santé, c'est plusieurs milliers de personnes. Alors, pour cette étude-là, il y avait 64 000 personnes suivies sur 9 ans. Et parmi les véganes, c'est pas le facteur AUT ou non AUT qui joue. En fait, c'est le pire, c'est le côté malsain. Alors, malsain, c'est une traduction de unhealthy en anglais. Donc, bon, c'est un petit peu connoté différemment en français, voilà. Et en fait, l'alimentation malsaine, entre guillemets, ça va être avec beaucoup, surtout des farines blanches, hein, donc pas du tout complètes, beaucoup de choses frites, hein, en particulier les frites de pommes de terre, voilà, ou assimilées, hein, tout ce qui est rissolé, grillé, rôti, etc. Et puis aussi beaucoup de sucre, beaucoup de gras saturé, voilà, ce que je disais, hein, type huile de palme, huile de coco, voilà. Après, il y a une autre étude, hein, qui a été faite en Angleterre et avec l'Écosse et l'Irlande. Qui est encore plus récente, donc c'est paru dans le Lancet en 2026, donc cette année. Et il y avait 125 000 participants, donc c'est quand même très conséquent et très très probant sur plus de 10 ans, voilà. Et on étudiait le lien avec les maladies chroniques. Et en fait, la conclusion de l'étude, c'est que c'est pas du tout un problème les AUT s'ils sont de bonne qualité avec des bons ingrédients et si on mange équilibré à côté, voilà. Alors en fait l'étude a conclu que c'est pas du tout une incitation à manger des AUT évidemment, mais en fait le but de l'étude c'est de montrer que c'est un outil, ces AUT, ces simili, surtout simili carnés, pour que les gens prennent l'habitude de ne plus manger de produits animaux dans le but de changer d'air, quoi, pour éviter la catastrophe climatique, écologique, etc. Bon, ça, on en reparlera, puisque le lien entre élevage et pollution et réchauffement du climat, il est absolument évident et prouvé scientifiquement depuis des années et des années. Voilà. On y reviendra.
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0: bienvenue dans Playlist de chercheurs, le podcast qui donne de la voix aux sciences. Des chercheuses et chercheurs sélectionnent trois morceaux qui résonnent avec leur sujet de recherche pour un papotage scientifique en musique. Aujourd'hui, on va parler de nouvelles formes d'engagement politique. Quelles sont leurs origines, motivations et place dans la vie politique? Pour répondre à ces questions, j'ai le plaisir de recevoir Julien Weisbein. Bonjour Julien.
1: Bonjour et merci de l'invitation.
0: Tu es enseignant-chercheur en sciences politiques à Sciences Po Toulouse, membre de l'Université Toulouse Capitole et directeur adjoint ainsi que chercheur au sein de l'unité de recherche de transition, organisation, politique, inégalité, utopie. Ensemble, nous allons parler du rapport contemporain entre les institutions politiques et les citoyennes et les citoyens, de surf et bien évidemment de musique.

0: On vient d'écouter Now You're Right, Connais tes droits, du groupe The Clash, sorti en 1982, une chanson extraite de l'album Combat Rock que tu décris comme un cours d'éducation civique avec des guitares. Alors cette musique, elle liste des droits fondamentaux mais qui sont conditionnés. Donc je cite et je traduis. Tu as le droit de ne pas être tué sauf si le crime est commis par un policier ou un aristocrate, d'avoir de l'argent pour te nourrir sauf si tu as peur d'être épié et humilié, et à la liberté d'expression si tu n'es pas trop bête pour l'essayer. Ces droits, en fait, ils ne semblent être qu'un écran de fumée, et tu as choisi cette chanson pour parler de politique et de démocratie. Et d'ailleurs, on va revenir sur ce terme démocratie. Est-ce qu'on peut rappeler ce que c'est une démocratie et son fonctionnement en France ?
1: Alors peut-être déjà, merci encore pour l'invitation et merci surtout pour le casse-tête de sélectionner trois chansons pour résumer à la fois des goûts musicaux et une vie de chercheur. Donc là j'ai choisi les Clash parce que c'est les Clash et surtout parce que c'est vraiment une, Joe Strummer dit, un cours d'éducation civique avec des guitares, et j'ai envie de dire aussi un cours de sciences politiques avec des guitares, parce que pour moi c'est vraiment une chanson qui exprime un peu un des paradigmes, une des grandes idées de la science politique, qui est la domination. C'est-à-dire que derrière l'ordre politique, il y a des rapports de force, il y a de la domination, il y a plutôt du consentement à la domination. Et ce que montre la science politique, c'est que derrière la politique, il y a des inégalités, il y a des gens qui ont plus de droits que les autres, etc. Et du coup, cette chanson, elle le dit crûment, c'est quand même une protest song, une chanson de protestation, elle le dit de manière explicite, alors que justement, en démocratie, tout est fait pour masquer, pour euphémiser ces inégalités, ces différences de pouvoir, etc. Donc pour revenir à la question, la démocratie, donc c'est évidemment le pouvoir donné au peuple, mais depuis beaucoup de travaux, je pense notamment à Joseph Schumpeter, aux travaux de Max Weber, etc., on considère que la démocratie, en fait, c'est un moment de pouvoir du peuple au moment de l'élection. Une fois que les gouvernants sont élus, on revient dans des formes un peu d'oligarchie, c'est-à-dire que les gouvernants ont un peu les coups des franches pour décider, etc. Et c'est ce qu'exprime magnifiquement bien cette chanson.
0: Est-ce qu'on peut juste rapidement définir ce qu'est une oligarchie ?
1: Ah, c'est le Arcos, le pouvoir, et le pouvoir donné à une élite. C'est l'idée que certains gouvernent pour tous les autres et le font de manière un peu autonome. Voilà.
0: Et donc, tu en as déjà un petit peu parlé, mais tu l'as dit, en fait, on n'a pas toutes et tous les mêmes droits, en fait, dans une démocratie. Qu'est-ce qui fait qu'on n'a pas toutes et tous les mêmes droits dans cette démocratie et du coup dans le système démocratique français ?
1: Alors, formellement, on a tous les mêmes droits. On est quand même dans un régime d'égalité civique, d'égalité des droits. C'est une des grandes innovations de la Révolution française de 1789 qui crée une société des égaux, ce qui était, sans jeu de mots, une révolution totale par rapport à l'ancien régime. Là où l'inégalité intervient, c'est de manière un peu plus invisible, de manière un peu plus masquée. C'est notamment des inégalités d'accès à la chose publique. Tout le monde a le droit de vote en France, à condition bien sûr d'être majeur et inscrit sur les listes électorales. Mais dans la réalité des enquêtes, c'est ce que montre très bien la sociologie politique, dans la réalité des enquêtes, on voit que ceux qui s'engagent le plus, ceux qui votent le plus, ceux qui s'intéressent le plus à la politique, ceux qui adhèrent le plus à des partis politiques, à des associations, ceux qui lisent le plus la presse politique, etc., c'est une minorité malgré tout. C'est-à-dire que plus on détient du capital culturel, c'est-à-dire des diplômes, plus on a tendance à s'engager, à participer politiquement. Et donc la promesse démocratique qui est l'égalité dans la participation est en fait une promesse un peu en trompe-l'œil, puisque dans les faits, dans la réalité des pratiques, c'est plutôt des gens dotés en capital culturel, en capital social, qui votent, qui s'engagent, etc. D'où une formule que j'emprunte à deux collègues, c'est que les minorités électorales s'imposent sur les majorités sociales. C'est-à-dire que les gens les plus nombreux sont souvent ceux qui s'abstiennent le plus, donc les catégories populaires, les ouvriers, les gens racisés, etc.
0: Est-ce que, du coup, ce phénomène-là, ça influence la confiance ou la défiance des citoyennes et citoyens envers les institutions politiques ? En fait, ce sentiment de ne pas être écouté ?
1: Tout à fait. Alors, On peut dire vraiment que depuis la Révolution française, la République française s'est vraiment fondée sur une promesse, sur un mythe d'égalité, de participation, dans laquelle l'abstention était toujours considérée comme quelque chose d'assez pathologique. Hein. Le citoyen doit s'engager, il doit prendre les armes lorsque la patrie est en danger. Enfin, il y a vraiment un devoir-être du citoyen qui est assez prononcé en France. Hein. C'est notre conception très républicaine de ce qu'est être un citoyen. Donc pendant très longtemps, il y avait cette injonction à participer, à s'intéresser, à avoir une opinion politique, etc. Or, et ça, toutes les enquêtes de sciences sociales, il n'y a pas que la science politique qui le documente, mais beaucoup de sciences sociales le documentent, les sociétés contemporaines sont traversées par des défiances vis-à-vis des institutions. Alors, pas que les institutions politiques, mais notamment les institutions politiques, qui fait que on ne rêve plus quand on pense aux partis, aux hommes politiques, aux députés. Donc il y a vraiment une crise générale de défiance vis-à-vis du personnel politique. Plus on s'éloigne, plus on est, on va dire, soupçonné d'être hors sol, antidémocratique. Et les seuls qui résistent un petit peu à la vague de défiance, c'est les maires, de préférence les maires de petites villes, etc. Donc du coup, cette politique qui était enchantée, avec qui était, on va dire, auréolée d'un prestige, d'une injonction à participer, maintenant, il n'y a plus de faux-semblants, on va dire. Et donc, on est dans un moment de désenchantement qui pourrait être presque un moment de déciment, parce qu'en fait, les citoyens se rendent bien compte que la chanson des Clash a peut-être fait son travail. Les gens, une fois qu'ils sont élus, ils n'ont pas les coudées franches, la décision politique ne découle pas véritablement des majorités électorales, etc. Donc, cette défiance généralisée, elle est vraiment... Joe Strummer avait raison, finalement.
0: Et est-ce que la recherche a un rôle sur ces problématiques-là ? C'est-à-dire, est-ce que vous pouvez... la recherche en sciences politiques, par exemple, peut apporter des solutions et avoir un poids aussi face aux institutions politiques ?
1: Alors, c'est vrai que la science politique française, elle est un peu désenchantée. Oh, j'aurais pu prendre Mylène Farmer, d'ailleurs. Elle est assez désenchantée parce qu'elle constate ces inégalités de participation. Elle constate une sorte de fatalité, en fait. On parle même d'une loi des reins de l'oligarchie. C'est une formule un peu classique dans ma discipline. La loi des reins, c'est ce qu'il y a de plus fort. Donc, on ne peut pas former la démocratie. C'est-à-dire qu'on arrivera toujours à une oligarchie à la fin. Donc, c'est un petit peu désenchanté. Ça peut être vécu un peu sur un modèle fataliste. Néanmoins, quand on connaît les déterminants sociaux, ce qui nous pousse à agir socialement, on a plus de chances de s'en libérer. Donc, il y a aussi... la science politique, elle n'a pas vocation à annoncer le désastre. Elle peut aussi donner des armes pour mieux... permettre la politisation des gens, on va dire, sans capital culturel, etc. Et l'autre aspect où la science politique pourrait être et devrait être un peu plus écoutée par les gouvernants, c'est en matière d'action publique. Parce que nous étudions également l'action publique, comment se prennent les décisions, comment s'organise l'administration, comment se fabrique une politique publique, etc. Et là aussi, on a un regard assez cru et réaliste qui montre que derrière la décision, il y a des rapports de force. C'est pas toujours celui qui a raison qui l'emporte, etc. Et que si on écoutait un peu plus ces travaux, si ces travaux parvenaient aux gouvernants, peut-être que ça changerait des choses sur la façon dont l'administration fonctionne.
0: La démocratie représentative, du coup, elle ne semble pas si représentative. Il existe une déconnexion entre la volonté populaire et les décisions prises par les gouvernants, c'est ce dont on a parlé. Pourtant, les choix faits par les institutions politiques ont un impact direct sur la vie quotidienne des citoyennes et des citoyens.

0: On vient d'écouter Summer in the City, Été dans la ville, morceau de The Lovin' Spoonful, repris par Johnny Marr et Matt Johnson en 2018. Il évoque l'enfer qu'est la chaleur en ville et le soulagement que représente la fraîcheur de la nuit. Mais avec le changement climatique, ces espaces de confort existent de moins en moins et ces inconforts sont parfois moteurs pour la mise en place de politiques publiques. Tu parles de politisation de l'inconfort. Est-ce que tu peux nous expliquer ce que c'est ?
1: Alors, pourquoi j'ai choisi cette chanson ? Tout simplement parce qu'avec des collègues à Toulouse, on mène une recherche, donc dans le cadre d'un dispositif national qui s'appelle POPSU, on mène une recherche sur la question de l'inconfort métropolitain, c'est-à-dire du confort et de l'inconfort. Notre idée, c'est que pour mieux comprendre le fait d'habiter, mais aussi pour mieux comprendre la façon dont on gouverne une ville, dont on l'administre, etc., rentrer par cette thématique du confort est assez inédit et assez intéressant. Et évidemment, hein, ce qui est le plus prégnant, c'est pas tant le confort, même si Toulouse est une ville très confortable, c'est surtout l'inconfort, hein, avec cette idée que la vie métropolitaine, les grandes villes, c'est des conditions de vie de plus en plus difficiles, etc. Et parmi toute la gamme des inconforts

0: Les gens vont pas adhérer, voter, adhérer à des partis politiques, mais en tout cas, ça va générer dans la vie quotidienne des questions d'ordre collective, sur la vie commune, etc. Et ça, ça m'intéresse, et c'est un peu pour apporter un bémol à la chanson précédente, hein, qui est très fataliste, très réaliste, très un peu triste, c'est que là, avec la question climatique, avec la chaleur urbaine, il y a peut-être des façons par lesquelles des gens qui sont absolument pas politisés par ailleurs, qui s'engagent pas, qui votent pas, vont malgré tout réfléchir à l'avenir, à la vie commune, à l'avenir de la planète, etc. Donc vont se politiser, mais au sens noble du terme, pas au sens gauche-droite, parti politique, etc. Et donc du coup, cette chanson, elle était vraiment parfaite, parce que ce qu'elle décrit, tu l'as bien dit, hein, c'est l'enfer caniculaire avec cette espèce de bouée de sauvetage qui est la fraîcheur nocturne. Or, avec le réchauffement climatique, on n'a plus la fraîcheur nocturne. Et donc, du coup, c'est ça aussi qui signe ce qu'on appelle nous aussi l'anthropocène. Hein. C'est le moment où les hommes sont devenus responsables du climat. Voilà.
1: Tu parlais du coup de forme de politisation. Est-ce que tu as des exemples concrets par hasard que tu as découvert avec ta recherche autour de la chaleur, des organisations qui se sont créées, etc.
0: Alors, c'est un travail en cours. Hein. Donc, moi, je travaille sur les comités de quartier, parce que je trouve que c'est vraiment un espace intéressant. En gros, le quartier était vraiment un espace intéressant. C'est l'espace de la riveraineté. Hein. J'habite dans un petit quartier à Toulouse, tout le monde se connaît. Donc, c'est vraiment un espace avec du lien social malgré tout. C'est aussi un espace qu'on considère comme non politique. On considère, voilà, alors il y a certes des bureaux de vote dans des quartiers, mais on n'a pas trop on n'associe pas spontanément la vie de quartier avec la politique. Or moi, ce que je vois à travers, en étudiant des comités de quartier, en regardant ce qu'ils disent, en faisant des entretiens avec eux, c'est que malgré tout, la question de la chaleur est placée à l'agenda. C'est-à-dire que quand on fait une fête de comités de quartier, quand on fait un troc de plantes, quand on fait un vide-grenier, enfin dans toute la vie festive attachée à un quartier, malgré tout, la question climatique commence à s'insérer. C'est-à-dire que là, il y a aussi des ateliers de réparation des objets. Donc, il y a des formes de recherche d'adaptation au changement climatique et surtout des recherches de solutions à une échelle qui est en plus une échelle de réalisable, hein, qui est à l'échelle des gens. Donc, on sort un peu d'un fatalisme, d'un sentiment de dépossession face à ce que devient le monde. Et du coup, ça devient vraiment intéressant. Donc, j'étudie ça, et puis on étudie ça également, comment les gens, à l'échelle individuelle, dans leur stratégie vestimentaire, résidentielle, vont essayer de s'adapter à la chaleur. Et ce qu'on observe, c'est que, là aussi, hein, je reviens vers Joe Strummer, plus on est riche, plus on s'adapte, on climatise, on aménage, on cherche la fraîcheur l'été en Bretagne, par exemple. Et plus on est bas dans l'échelle sociale, plus on est prisonnier de logements qui sont étouffants, etc., etc. Donc
1: on voit ici que la vie quotidienne des citoyennes et citoyens peut parfois être motrice pour l'engagement, du coup, ou une forme de politisation. On peut se demander aussi qu'est-ce que ça peut donner si ces citoyennes et citoyens étaient regroupés sous un organisme, par exemple.

0: Tropical Brain. Alors la chanson, elle répète en boucle sur la planche, sur la vague, je recherche des sensations. Elle fait directement référence au surf. Alors déjà, je vais te demander, quel est ton lien avec le surf et pourquoi tu as choisi cette chanson pour parler du surf ?
1: Alors, je suis surfeur, même si je suis un piètre surfeur, mais je suis suffisamment surfeur pour comprendre vraiment cette chanson. Alors, pourquoi je l'ai choisie ? Parce que elle met en avant la sensation, la recherche de sensation dans les rouleaux. Je suis surf. Enfin, vraiment, il y a une espèce de, c'est en boucle. Et du coup, en fait, il y a dans ce sport, il y a quelque chose qui est assez fort, qui est vraiment cette recherche de sensations, frissons, extase. Enfin, il y a plein de mots. Hein. Les surfeurs disent également le stoke, cette espèce de quand on surfe, quand on surfe bien, quand on est au rythme de la vague, on ressent quelque chose. Et moi, ce qui m'intéresse, c'est de ce sentiment assez fugace. Est-ce que ça peut avoir des incidences politiques ? Est-ce qu'on peut politiser quelque chose d'aussi évanescent que le fait de surfer, de tenir debout sur sa planche quelques secondes, etc. Donc oui, voilà, c'est un peu le projet de recherche que j'ai depuis pas mal d'années. Ça fait plus de 20 ans que je travaille là-dessus. Et je trouve que cette chanson l'exprime vraiment très bien. Et c'est un groupe Biarro, hein, la femme, je crois que les deux sont surfeurs également, donc voilà.
0: Et est-ce que le surf, par rapport à quelque chose de particulier, par rapport à d'autres sports de plein air, un lien, on va dire, particulier avec la nature ?
1: Alors, le surf, c'est comme beaucoup de sports de plein air, c'est un sport d'immersion dans la nature. Hein. On est dans l'eau, on passe beaucoup plus de temps dans l'eau que sur l'eau. On est dans l'eau, quel que soit le temps, du moment que les vagues sont bonnes, qu'il pleuve, et puis c'est le breton qui parle. voilà. Donc, y a vraiment une entrée par l'immersion dans le milieu, qui est aussi, je pense, le fait d'autres sports comme le kayak. Donc il y a vraiment ce côté dans l'eau, mais c'est pas c'est un sport dans la nature, mais dans une nature particulière qui est l'eau. Donc là, je pense que c'est une différence par rapport à d'autres sports outdoor. C'est vraiment cette immersion finalement, le fait d'être dans l'eau, et puis une eau la plupart du temps assez gazeuse, pas très plate, elle bouge beaucoup. Donc voilà, donc ça c'est ce qui différencie pour moi le surf d'autres sports de nature. Voilà, c'est qu'elle nous plonge il nous plonge le surf dans un milieu qui n'est pas notre milieu naturel, on va dire.
0: Et donc tu le disais, le surf peut amener un engagement politique. Alors on peut parler des personnages de surfeurs et surfeuses dans la pop culture. Ils sont généralement représentés comme apolitiques. Bon, je vais citer deux personnages, hein, que ce soit Bodhi, le rebelle braqueur dans Point Break sorti en 91, ou Brice, le grand naïf dans Brice de Nice sorti en 2005. Sauf que quand on parle de protection des océans, par exemple, les surfeuses et les surfeurs sont en première ligne pour le coup. Alors qu'est-ce qui peut pousser les surfeuses et les surfeurs à s'engager politiquement ?
1: Alors, je travaille pas sur les surfeurs parce que c'est une population assez impossible à construire, hein, qui n'a en commun que pour qui n'a que comme élément commun la pratique d'un sport, avec plein de variantes, plein de degrés d'engagement, etc. Mais par contre, moi, si je travaille sur l'engagement politique des surfeurs, c'est via une association qui s'appelle Surfrider Foundation Europe, une association que j'étudie depuis sa fondation en 1990, que je connais pour le coup très très bien, et qui a réussi à construire qui est une véritable association politique au nom du surf. C'est-à-dire, elle a réussi à se saisir de la cause du surf, et notamment de la vague, pour s'engager en politique et devenir une des principales ONGE, organisations non gouvernementales environnementalistes en France. Elle fait partie des 8 principales ONG en France et en Europe, donc c'est devenu vraiment un gros gros truc. Et quand ça a été créé en 1990, c'était pas gagné. C'est quelques surfeurs qui se mobilisent pour défendre des vagues, pour protéger des vagues contre des décisions d'aménagement. Donc oui, que ce soit chez Bodhi ou chez Brice de Nice, on est très très loin de l'engagement politique. Et malgré ça, quelques années plus tard, Surfrider est devenu une association. N'importe quel ministre de l'Environnement est obligé d'aller voir Surfrider à Biarritz quand il passe. Enfin, c'est vraiment devenu un très très gros partenaire de l'action publique. Et du coup, moi, ce qui m'intéressait, c'est de voir comment on avait réussi à politiser la référence au surf. Comment les valeurs issues de ce sport, ce frisson dont je viens de parler, avait su construire à la fin un engagement politique réussi, une organisation politique réussie, hein, reconnue par la Commission européenne, reconnue par l'État français, présente dans les grands rounds climatiques de l'ONU, etc. Donc,
0: Et comment sont perçues, du coup, ces nouvelles formes d'engagement politique, on va dire, non conventionnelles par la population ? Tout à l'heure, on parlait de défiance, justement, de la population par rapport aux institutions politiques. Est-ce que, par exemple, une ONG comme Surf Rider, qui, tu l'as dit, commence à être importante, etc., même dans la vie politique, est-ce que la population peut avoir un avis différent dessus et peut avoir un regain de confiance ?
1: Alors, je pourrais pas dire de la population en général, mais moi, une des hypothèses pour expliquer la réussite politique de Surf Rider, c'est véritablement d'avoir, su contourner cette problématique de la défiance. Les institutions suscitent de la défiance, n'apportent pas de confiance. On a toujours un agenda caché quand on est homme politique, c'est le pouvoir, ce sont des professionnels de la politique, ils vivent par et pour la politique, donc ils ont leur seule raison, c'est d'être réélus, donc il y a ça qui les éloigne un peu de l'intérêt général, alors qu'au contraire, les surfeurs, ils ont pour seule boussole la passion des vagues, le fait de devoir aller à l'eau, etc. Et c'est ce qui fonde, pour moi, c'est l'hypothèse que j'avais au début, c'est on ne peut pas soupçonner les surfeurs d'agenda caché. Ils ne cherchent pas le pouvoir, ils cherchent vraiment à défendre la vague. Et c'est cette authenticité, je lâche le mot, qui peut devenir une ressource politique. C'est-à-dire que c'est vraiment les acteurs qui sont les plus authentiques, qui sont perçus comme étant les plus authentiques, qui sont, susceptibles de produire de la confiance. Et la confiance est devenue un condiment extrêmement rare et recherché dans la vie politique aujourd'hui.
0: On va finir sur ces mots-là. C'est la fin de cet épisode. Merci à toi, Julien. On rappelle que tu es enseignant-chercheur en sciences politiques à Sciences Po Toulouse, membre de l'université Toulouse Capitole et directeur adjoint ainsi que chercheur au sein de l'unité de recherche Transition, Organisation politique, Inégalité, Utopie. 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
1: Un grand merci à vous.

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4: En France, on dénombre 2 millions de personnes amazighes. Amazighes, ça veut dire hommes et femmes libres. Et c'est ainsi que les personnes concernées préfèrent se voir nommer. Pour qualifier ces cultures natives d'un vaste territoire qui s'étend des îles Canaries au Burkina Faso, on parle parfois aussi de berbères, de kabyles, de touaregs, et on pense souvent au Maghreb. À Toulouse, des femmes amazighes ont eu l'élan de se lancer dans la mise en avant de leur culture d'origine afin de la maintenir vivante en elles et autour d'elles. Deux éditions d'un festival dénommé Amlili ont été les points d'orgue de cette volonté durant un week-end d'octobre 2023, puis deux ans après, à l'automne 2025. À travers cette itinérance, des lieux toulousains d'envergure diverse ont accueilli des événements, le métronome, la cartoucherie, les abattoirs, l'espace diversité-laïcité, le centre culturel des Mazades, la maison amazighe. Cette maison, véritable petit tiers-lieu, est ouverte à l'année et y promeut la culture amazighe comme une source de refuge, de partage, d'inspiration créative. Alors suivez-moi à la rencontre de celle qui s'adonne à tout cela.
5: Alors, je suis Siam, je suis artiste plasticienne et je suis la directrice artistique du festival Amlili, qui est le festival de la culture berbère à Toulouse. Amlili, déjà, ça veut dire rencontre en tifinagh, berbère, donc. C'est une rencontre entre Deya et moi-même, deux femmes qui sont aussi mamans, entrepreneuses, chacune à leur compte et toutes les deux algériennes. À Toulouse, et avec ce constat de se dire, ben, c'est un peu dommage, on est quand même assez nombreux à Toulouse, d'amazighes, mais il n'y a pas beaucoup d'initiatives autour de cette culture. Donc voilà comment est né le festival. Au tout début, Daya, elle avait déjà une idée de boutique, parce qu'elle fait beaucoup d'allers-retours en Algérie, elle ramène des choses, elle est née là-bas, donc elle est arrivée ici, elle avait 18 ans, donc on a deux parcours très différents, mais qui se complètent énormément. Et donc, elle avait ce truc-là de vouloir ramener des choses, de l'artisanat algérien déjà, dans un premier temps. Et ensuite, moi, j'étais plutôt, voilà, je suis née en France, j'ai peu connu ma culture, j'avais un manque d'eux, et quand je suis devenue maman, j'avais envie de transmettre plus de choses à ma fille. Donc, voilà, je cherchais des personnes qui étaient un peu dans la même dynamique que moi, sachant que déjà dans mes peintures, c'est des questions que j'aborde beaucoup, voilà, le fait d'avoir plusieurs cultures, etc., comment on arrive à vivre avec tout ça, ou pas, d'ailleurs. Et en fait, voilà, on a commencé, quand on s'est rencontrés, tout simplement, on s'est connectés sur les réseaux sociaux parce qu'on voyait qu'on avait un peu les mêmes questions, les mêmes thématiques. Et puis, on s'est rencontrés à Toulouse et on a parlé. Puis, je lui ai proposé à Daya un deal, un peu. C'était, bon, bah écoute, toi, t'as une problématique, t'as une boutique à faire vivre. Mais voilà, elle a un job qui est très prenant. Et moi, j'ai besoin de trouver un job et en même temps... Voilà, de continuer mes activités artistiques à côté. Donc, je peux t'aider, voilà, un certain nombre de jours par semaine. Je te propose que, voilà, je t'aide à faire la direction artistique de ta boutique et à faire vivre un peu ta boutique. Et en échange, voilà, elle me faisait, c'est vraiment un échange de bons procédés. Elle me faisait un contrat en alternance parce que je voulais reprendre mes études. Donc, c'était vraiment gagnant-gagnant. Et dans le même temps, elle me parle du fait qu'elle commence à faire des petites showrooms, pop-up comme ça, ponctuellement, pop-up store. Et elle m'invite à faire à exposer en tant qu'artiste. Sauf que bah, sur ce premier petit événement déjà, qui est franchement, je dis petit événement, mais ça avait déjà bien marché. On était assez surprise. On avait fait au Carme. Et du coup, voilà, c'est de là qu'on s'est dit, mais il faudrait qu'on aille un peu plus loin. Et je lui ai proposé de faire un festival. En fait, je lui ai dit, écoute, si tu veux qu'on aille vraiment au bout de ton idée d'avoir de la musique, tous les aspects de l'artisanat, tous les aspects de la culture, eh bien, il faudrait faire un festival.
4: Bienvenue à la Maison Amazighe, à Toulouse, Palais de Justice. Et la Maison Amazighe, c'est un lieu qui valorise la culture amazighe et qui notamment accueille l'équipe du Amlili Amazighe Festival. Bienvenue.
6: Rentrons.
0: Gaïa, c'est moi, du coup.
3: En fait, ce lieu, c'est la continuité un peu logique de ce que j'avais déjà créé il y a à peu près 2 ans. Un lieu qui se nommait l'Instant Berbère, qui était principalement une boutique, en fait. Mais l'idée de base du projet, c'était vraiment de créer un lieu dans Toulouse qui puisse faire découvrir aux Toulousains la culture amazigh. Et puis un lieu comme un lieu d'ancrage ou un point de chute pour les personnes qui sont amazighes, les imazighronnes de Toulouse ou même du reste de la France, hein, pourquoi pas, qui puissent venir se reconnecter un petit peu à leur identité ici. Et c'est un lieu dans lequel on retrouve cette boutique qui avait été créée il y a 2-3 ans, et puis dans lequel on retrouve aussi de l'événementiel, des activités, des ateliers, des petits concerts, des expos. Donc ça peut être un atelier de découverte de la poterie, de constitution de bijoux, avec Alia par exemple, qui d'habitude est là aujourd'hui, mais comme c'est l'Aïd, elle n'est pas là.
6: Je suis Myriam de Yemana Thérapie. Alors j'ai 2 métiers d'abord. Je suis assistante dans le spatial et à côté, je suis auto-entrepreneuse et donc j'ai monté mon entreprise Yemana Thérapie. J'ai notamment donc l'atelier Yuyu que j'ai eu l'honneur de réaliser lors du festival Amnili à Toulouse le 18 octobre 2025. Et donc ce premier atelier ouvre la porte à plein d'autres ateliers, mais là en l'occurrence l'atelier Yuyu, c'est un atelier pour oser sa voix, oser se célébrer, puisque le Yuyu est une célébration, mais c'est aussi voilà, oser être vu et oser être entendu. C'est se reconnecter, c'est à travailler sur sa libération émotionnelle, puisqu'on travaille le souffle, on travaille les émotions pendant cet atelier. Et c'est vraiment un atelier de développement personnel, mais qui permet de se reconnecter à sa lignée, à ses racines, mais pas que, c'est ouvert vraiment à toutes les femmes, aux femmes du monde, qui veulent découvrir ce, ce

0: la langue, mais d'une autre manière. Voilà, donc j'apprends ces deux techniques pour que chacune puisse s'approprier ce qui lui est le propre. Mais moi, voilà, je me suis reconnectée vraiment à l'Algérie et à ce que j'avais entendu pendant mon enfance. Alors, les youyous s'expriment généralement dans des cérémonies familiales, les mariages, les baptêmes, les moments de joie, en fait. Dès qu'on a quelque chose à célébrer, on fait entendre puissamment qu'on est content, qu'on est heureux. Et donc, c'est les femmes qui célèbrent à leur manière et c'est leur manière. Mais ça a aussi été, à un moment donné, dans l'histoire notamment d'Algérie, un outil de résistance pour communiquer, pour porter la voix loin et donner alerte sans vraiment trahir par des mots ou sans se révéler. Il y a juste, voilà, un signal.
1: Et tout le monde arrive à faire le youyou ou parfois c'est un peu difficile?
0: Alors, comme c'est vraiment lié aux émotions, au souffle, c'est parfois difficile. Mais avec la technique donc, du coup, que j'enseigne pendant l'atelier, les femmes repartent avec leur youyou. Parce qu'on a envie souvent d'imiter ce qu'on a entendu. Alors, des youyous puissants, des youyous qu'on a entendus pendant les fêtes. Mais il faut savoir que chacun a son propre youyou. Comme nous avons chacun notre propre façon de parler, de nous exprimer, notre unicité.
1: Et alors, votre lien avec le festival Amlili et la culture amazir?
0: La maison amazir, qui était autrefois l'instant berbère, me parle énormément puisqu'elle rassemble les arts dans leur multiplicité au sein d'un même lieu. Et c'est ça qui m'a attirée, les arts traditionnels du Maghreb et berbères notamment. Donc ça, moi, ça m'a parlé. L'équipe de Daya et SIEM accueille chaque artiste dans sa personnalité, dans qui il est, et leur propose des espaces sereins pour exercer. Et j'y ai trouvé, voilà, un attachement, un lieu ressource, un lieu racine où je pouvais développer sereinement, voilà, mon atelier et le proposer.
2: Alors les ateliers créatifs, ça va être des ateliers qui se font avec les artisans ou les artistes avec lesquels on travaille. L'idée, c'est pas forcément de s'adresser à des personnes qui sont issues de la culture amazighe, c'est aussi, encore une fois, de faire découvrir aux Toulousains, Toulousaines, ce patrimoine culturel, à travers l'art et l'artisanat, quoi.
1: Vous-même, vous êtes amazighe?
2: Oui, moi je suis amazighe, je suis née en Kabylie, en Algérie, et je suis Toulousaine depuis un peu plus de 20 ans maintenant. La ville de Toulouse m'a adoptée. Je l'ai adoptée aussi. Hein. La couleur de Toulouse, ça ressemble beaucoup à certaines régions amazighes. Ce ocre-là, terracotta, la pierre naturelle.
1: Et vous, qu'est-ce que vous sentez de vivant, vous, de votre culture amazighe ici?
2: Bah, tout, en réalité. Moi, je suis... Bon, déjà, j'ai beau être physiquement ici, mon cœur et ma tête est toujours un petit peu là-bas. Je suis connectée en permanence, j'y vais très, très souvent. Mais après, je dirais la première chose, ça reste quand même la musique. Et puis l'artisanat, j'ai toujours des bijoux amazighe sur moi. J'ai toujours un petit truc, un petit vêtement ou une petite paire de boucles d'oreilles qui me reconnecte à ce patrimoine culturel-là. Mais c'est quand même beaucoup la musique. Bon, alors en ce moment, je suis très portée sur la musique touareg, donc j'écoute que de la musique saharienne. Parce que les imazirennes, c'est le terme au pluriel de amazir, donc berbère. C'est vaste, en fait, comme culture. Souvent, on pense Maroc, dans un premier temps, alors qu'en fait, les Imazirennes, c'est toute l'Afrique du Nord. Et souvent, les gens n'ont pas conscience que les Touaregs, par exemple, sont aussi des Imazirennes. Donc en ce moment, j'écoute beaucoup de musique saharienne, Tinariwen, Imarahen, pour me reconnecter aussi et garder la langue. Parce que je vis dans un environnement francophone, je m'exprime en français en permanence, et il y a quand même un peu cette crainte de perdre la langue. Et notre langue, c'est ce qui fait qu'on existe encore aujourd'hui. On est une culture orale, donc... Si on n'avait pas eu cette langue, si on n'avait pas eu la musique, si on n'avait pas eu les poèmes et les artisans avec ce qu'ils fabriquent, je me demande si on n'aurait pas disparu.

L'année dernière, on a participé au Métropulse, qui est en fait, pareil, c'est le métronome, donc qui est une salle de concert assez sympa à Toulouse. Et ils ont mis en place en fait ce dispositif pour aider les créateurs d'événements, de festivals à Toulouse à se développer et à se structurer et vraiment à faire un concert dans les règles de l'art. Donc on a été

0: Et super content, on a répondu à l'appel à projet. On a été retenu, on était super content. Donc ça, pendant un an, pareil, on a été suivi avec des cours et tout. On a rencontré la SACEM, la DRAC, etc. Tous les acteurs du milieu de la musique et du concert. Et en plus, à la fin, on avait un concert avec le métronome. Donc nous, on en a fait deux là-bas. On a eu donc Sina Awel, qui est une chanteuse qui chante en berbère et qui est de Nice. Et on a eu le groupe Imalhan, c'est voilà, des Touaregs. C'est traditionnel, mais en même temps, c'est des musiques quand même, c'est moderne, c'est assez rock'n'roll presque, les musiques
1: Touaregs. Donc pour en revenir au lieu, c'est vraiment un endroit dans lequel on organise tout un tas d'événements en lien avec cette thématique-là. Au moins, il y a une exposition de photos d'un artiste photographe qui s'appelle Younes Fari, toulousain, et qui lui aussi avait un travail très personnel de pouvoir justement travailler sur la reconnexion à son identité. Bon, finalement, cette expo, elle s'est un petit peu imposée à lui parce qu'il a perdu son grand-père il y a quelques mois. Et en allant au Maroc, ça faisait 20 ans qu'il n'avait pas été là-bas, il s'est retrouvé dans la situation de devoir vivre le deuil d'une famille, sachant qu'il n'avait pas forcément les codes. Toujours une histoire de code aussi pour ceux qui sont nés ici, comment se comporter quand on va là-bas, etc. Et la seule chose qu'il a trouvé à faire pour être, malgré tout, c'est le nom de l'expo, présent, c'est de faire des photos. Donc là, on a un peu cette expo qui va durer pendant 2 mois et qui raconte un peu cette histoire d'une personne qui se reconnecte à ses racines dans le pays d'origine de ses parents à travers un moment qui est quand même un peu compliqué pour une famille. Et ça, après, l'idée, c'est qu'il y ait des expos quand même régulièrement. T'as le showroom ici qui est installé, notre boutique qui regroupe un certain nombre d'artisans avec qui on travaille, qui peuvent être soit présents sur le territoire français, soit en Afrique du Nord. On en a quand même pas mal qui sont en Afrique du Nord et qui nous déposent leur production. On a à peu près une cinquantaine d'artisans. Et après, ici, c'est notre bureau, en fait. Hein. Parce qu'on a toute notre activité avec notre agence, Timid Agency, d'événementiel, qui porte aussi en partie la production du festival. Donc là, aujourd'hui, les alternants ne sont pas là, mais on est une petite équipe à travailler ici sur la création d'événements et puis l'accompagnement des artistes, sur tout ce qui est direction artistique, booking, communication, etc.
2: L'artiste amazigh ?
1: Plutôt, ouais. Parce que sur la direction artistique, il y a un certain nombre de codes. La petite touche liée à l'identité amazigh, ce qu'on comprend bien. Donc l'idée, c'est qu'on puisse leur apporter cette plus-value, puisqu'on comprend leur art qui est souvent quand même lié à leur identité. Soit quelque chose qui leur manque, je pense comme nous tous ici, on fait les choses avec d'autres projets, mais les artistes, il y a quand même quelque chose qui est lié à leur identité. Il y a des artistes qui font le choix de chanter en tamazight parce qu'ils veulent contribuer à la transmission de la langue, ou qui dans leurs textes parlent peut-être de certains tabous dans leur famille, ou ce genre de choses. Et je suis convaincue qu'en fait, il faut réussir à comprendre dans quel état d'esprit ils sont pour pouvoir les accompagner correctement. Alors, on va descendre au sous-sol, puisque c'est un grand lieu ici, la Maison Amazigh. Et notre sous-sol, c'est un lieu dans lequel on organise des événements. Pendant le Amélie Amazigh Festival, on a notamment organisé une projection documentaire ici, avec une discussion autour de, pas la fétichisation, mais comment faire pour que cette culture, ce qui est le cas de plusieurs cultures minorisées, hein, ne soit pas folklorisée ou muséifiée, ne plus leur permettre de continuer d'évoluer. Si tu la figes pour qu'elle puisse rester dans un bocal et plus du tout être actuelle et donc pas vivre avec son temps, oui, c'est problématique. Et de la même manière que faire des choses qui sont complètement folkloriques, pas travailler sur le fond, c'est aussi problématique. Parce que tu l'as dilué complètement. C'est comme ça qu'on arrive à minoriser des cultures qui, en fait, ont des fondations qui sont fortes, anciennes, avec des valeurs, avec un certain nombre de choses. Si je contribue à tous ces projets ou que j'ai créé ce lieu, c'est parce que moi-même, je n'ai pas trouvé dans certains événements liés avec ma culture des choses que je cherchais. C'est-à-dire que quand j'ai envie de fêter ma culture, je trouve qu'on ne doit pas se limiter juste à mettre des jolis vêtements et aller danser et manger. C'est sympa, hein, je trouve que c'est bien aussi. Mais il faut aussi travailler sur le fond. Voilà. Et je pense que le folklore, c'est ça. C'est un peu juste l'aspect festif, mais qui reste en surface. Et ça, je pense que c'est dangereux quand même pour la culture.

0: Alors, on a fait aussi des projections documentaires, notamment sur les documentaires de Malik Bourkache. En fait, lui, il fait des portraits, il va en Algérie, il fait des portraits de femmes kabyles, qui va en fait directement filmer et pas interviewer parce qu'en fait il les laisse parler. Donc c'est ça qui est très joli, c'est que vraiment c'est très naturel et c'est des femmes d'un certain âge. Donc c'est pour nous c'est important parce qu'il y a cette question-là de ne pas perdre en fait notre histoire, parce que comme dans toute l'Afrique les Berbères, il y a cette tradition de l'oralité qui fait qu'il y a des choses comme elles sont pas écrites qui se perdent avec les anciennes générations. Et du coup c'est une manière de laisser une trace et franchement à chaque fois qu'on diffuse ce reportage, tout le monde pleure dans la salle, c'est très émouvant et c'est rigolo parce que ça touche autant des personnes qui sont de la culture amazigh que d'autres. On a aussi diffusé le reportage de son collègue Idriss sur le tatouage et on a invité des personnalités à échanger en fait sur les sujets à chaque fois. Par exemple, on a eu Leïla qui est Raïssa Leï sur les réseaux sociaux si vous voulez et elle est activiste en fait. Elle aime bien qu'on dise artiviste parce que c'est une artiste effectivement mais elle pousse souvent les coups de gueule sur un tas de sujets qui touchent du coup le fait d'être de la diaspora, toutes les problématiques qu'on peut rencontrer. Et là, en plus, elle est venue d'ailleurs pour sa prestation qui est autour des bijoux amazigh, donc qui s'appelle Timazirine. Et elle a présenté les bijoux, etc. Et on a parlé aussi de toute cette symbolique des bijoux et des tatouages. Donc elle faisait partie de nos intervenantes, avec nos tatoueuses aussi, des tatoueuses qui sont venues tatouer sur place.
1: Mais du tatouage
0: définitif, ouais. Alors jusqu'ici, on l'avait pas fait parce qu'on faisait venir des tatoueuses qui font du henné ou du jaguar. Mais avec le temps, on en a parlé avec Daya, puis je disais, il faut qu'on ait des tatoueuses qui font du vrai tatouage parce que nos grand-mères, elles étaient vraiment tatouées en fait. C'est-à-dire du vrai tatouage dans le sens tatouage définitif. Et du coup, on a eu deux tatoueuses qui sont venues, donc Habiba Tatou qui est de Montpellier. Et notre Miss Kelimiti, qui est toulousaine et qui, en fait, elle utilise la technique à l'aiguille, en fait. Donc, qui est plus proche de la technique que nos grand-mères utilisaient. On a fait ça à la maison amazigh parce que ça s'y prêtait bien et qu'on a un espace qu'on peut fermer. Et au niveau hygiène, c'était OK. pour que les personnes soient un peu en intimité. Ceci dit, on a aussi, parce qu'on a eu un marché de créateurs aussi, qu'on a fait à la cartoucherie. Donc là, on a plein d'artisans qui sont venus exposer leurs créations. Et on a quand même proposé un stand de tatouage pendant le marché de créateurs, en plein milieu de la cartoucherie. Ouais. Et au début, on s'est dit, mais t'es sûre, Kelly, ça va le faire? Comment ça se passe? Et elle nous a dit, vous inquiétez pas, on va surtout expliquer un peu, ce que c'est le tatouage, et ça permettra aux gens qui sont vraiment intéressés de prendre rendez-vous ensuite et de venir à la maison amazigh. Sauf que, pareil, succès de fou, elle a eu la queue toute la journée, et les gens qui se tatouaient directement, qui se faisaient tatouer directement en plein milieu des halles de la cartoucherie. C'était assez marrant. Bon, après, elle faisait juste des flashs, c'était des tout petits tatouages qu'elle proposait, pareil sur la thématique amazigh. Mais ouais, on était surprise de voir que les gens se tatouaient comme ça, sur un coup de tête, en plein milieu d'un marché de créateurs.
1: Alors la présence de tatouages dans la symbolique, dans ce que ça raconte, vous, comment vous la comprenez ?
0: Alors, plusieurs choses. Et d'ailleurs, je vous pousse vraiment à voir le reportage de Idir sur le tatouage qui est Ikrad. Parce que en fait, elles n'ont pas toutes le même ressenti par rapport à leur tatouage. Donc il y a une fierté, parce que ça représente la culture, parce qu'il y a des symboliques, parce que, par exemple, on tatoue quand une femme se marie, ou pour protéger du mauvais œil, ou pour plein de raisons, ou pour symboliser le caractère d'une personne, tout ça. Mais il y a des femmes aussi qui ont eu en fait des tatouages imposés. Donc c'est pour ça que c'est important de regarder ce reportage pour voir leur voix à elles. Mais je pense que c'est une histoire vraiment autour de la féminité et très personnelle à chacune et aussi aux régions parce que dans chaque région il y a des symboliques différentes. Voilà. Et il faut savoir que c'est des symboles qu'on retrouve aussi dans l'artisanat, par exemple dans les tapis qu'il y a dans l'expo au Mazad. Et ça permet aussi en fait de communiquer entre elles. Voilà. Il y a beaucoup de fonctions au tatouage et au symbole amazigh. Alors, Tisser le monde, broder l'identité, c'est une exposition donc qu'on a mis en place avec Marion, qui est chargée des expositions au Théâtre des Mazades. Ce qui est intéressant, voilà, c'est vrai que il y a tout ce truc de la matière dans la culture amazigh. Donc, elle m'a proposé d'exposer les tapis et j'ai dit mais oui, on les expose comme des œuvres d'art. Ça fait un moment en plus que je me dis qu'il faut que ce soit exposé comme des œuvres d'art parce que ces tapis, ils sont uniques en fait. Chaque tapis, c'est une histoire. Donc les femmes, elles mettent dedans des messages. Et ces tapis servaient soit à communiquer, par exemple quand une femme, elle était mariée et qu'elle était loin de sa famille, ça lui permettait, en envoyant un tapis, de communiquer avec sa famille, sa maman, comme une lettre en fait.
1: À travers les symboles, les couleurs.
0: Exactement, à travers les symboles et les couleurs. Alors, Amina, qui est donc la tisserande, elle fait partie d'un collectif de femmes qui font du tissage vraiment à l'ancienne, quoi, et qui essayent de préserver en fait les techniques. Et voilà, donc elle nous amène les tapis au début pour les vendre en fait à la boutique. Et elle fait des interventions en fait, des conférences où elle explique. Là, voilà, elle peut. D'ailleurs, on avait une conférence avec au début de l'expo là, qui était super intéressante parce que voilà, elle est beaucoup mieux placée que moi pour parler de ça. Et enfin, donc Nébuleuse, elle fait ce travail de collecter des photos anciennes des femmes d'Algérie qu'elle va venir broder en fait avec du fil, du fil, et ça fait de la couleur et c'est super beau, quoi. Voilà. Autour de la réappropriation de son image, parce que c'est souvent ces photos-là, c'est des images coloniales, des photos des femmes qui ont été faites à l'époque où la France était en Algérie, et donc pas forcément des photos consenties. Donc du coup, elle parle beaucoup de ces questions-là, et elle essaye de redonner une dignité à ces femmes, par exemple en couvrant une poitrine qui était dévoilée sans consentement, par exemple. Ce genre de questions-là. Donc, c'est assez fort comme thématique. Eh bien, si tu veux bien, je t'amène au Théâtre des Mazades. Comme ça, on va voir l'exposition directement et puis rencontrer Marion, surtout.
2: J'aime beaucoup ce lieu. Voilà. Ah ben, il y a Marion là-bas, je l'ai rendue. Avec les enfants, je crois.
3: On a eu énormément de demandes de gens intéressés pour venir voir l'expo, donc ça
2: ouais, qu'on refasse,
3: beaucoup
2: quoi.
3: Beaucoup de ouais, honnêtement ça a cartonné ouais, et les ateliers ont cartonné aussi, donc non on a eu beaucoup
2: merci.
3: D'engouement pour cette expo, et beaucoup de gens en fait ont adoré le titre, et le titre leur a donné envie de venir en fait.
2: Ouais.
3: C'est vrai que le titre, il donne envie d'aller découvrir ce qu'il y a derrière.
2: Tu as fait une belle médiation dessus. Moi, j'adore. Je trouve.
3: Et c'est vrai que je me rends compte, même sur la saison passée, dès qu'on a de l'artisanat, ça parle aux gens. C'est très concret. Ça amène une autre dynamique aussi dans nos salles d'exposition. Et du coup, ouais, c'est vrai que ça attire pas mal le public. Et puis, c'est de la transmission, en fait.
2: Ouais.
3: C'est la transmission par le geste. Après, moi, j'ai eu beaucoup de mamans algériennes qui ont accompagné leurs enfants dans les visites. Et du coup, j'ai beaucoup échangé avec, notamment hier, sur une maman qui m'a montré des choses que je connaissais pas, notamment le tissage sur les sacs de semoule.
2: Ah oui.
3: Et du coup, elle m'a dit, je vais te ramener un sac. Donc, je trouve ça génial de pouvoir échanger sur d'autres pratiques que moi, je connaissais pas. Et il y a quand même une toile qui interpelle énormément les jeunes, c'est la toile sur la Palestine.
2: Eh bien, oui.
3: Ouais. On est quand même dans l'actualité sur cette toile, et il y a eu beaucoup, enfin, tous les enfants ont été attirés de suite par cette œuvre. Ouais.
1: Vous travaillez sur une prochaine édition du festival ?
4: Donc oui, on travaille sur la nouvelle édition. Normalement, on devrait rester sur la même période, c'est-à-dire le mois d'octobre, mais ça dépendra beaucoup aussi des lieux qui pourront nous accueillir pour les expos, les concerts, etc. Sachant que cet endroit, la Maison Amazigh, va accueillir quand même une partie des activités. C'est en 2027, hein, c'est demain 2027.
1: Est-ce que vous espérez avoir des soutiens financiers qui vous permettraient de, notamment de pouvoir vous payer ?
4: Oui, ça c'est clair. C'est même une condition à ce que ce festival puisse perdurer dans le temps. C'est vraiment impossible de faire autrement parce qu'aujourd'hui, c'est nous qui l'avons produit, le festival, tant d'un point de vue des moyens humains que parfois financièrement aussi. Et ça, c'est sûr que si on n'a pas des soutiens financiers par des sponsors, des mécènes, ça risque d'être effectivement compliqué sur le long terme.
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6: Le colonel et moi-même avons pris la place de deux experts en balistique de la Wehrmacht que nous avons amicalement interceptés. Notre mission est simple, détruire le nouveau prototype de V2 que l'ennemi a mis au point pour gagner la guerre. Vous savez depuis que nous avons réussi. 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

0: Et tout de suite, le voyage radiophonique. Un documentaire sonore, francophone, indépendant. Pendant 3 mois, une fois par mois, nous vous proposons une série documentaire réalisée au cœur de nos lieux d'enfermement. Cette série a remporté le premier prix du New York Festival Radio Awards dans la catégorie Human Rights. Vous allez écouter aujourd'hui les 2 premiers épisodes.
1: Le hasard, parfois, fait vraiment bien les choses. C'était notre dernier jour de tournage, et dans cette prison, un atelier radio était organisé. Il y avait 5 détenus autour d'un studio, installé en quelques minutes dans une salle d'activité. Avec un casque sur les oreilles, les bruits de l'enfermement s'étaient tus.
2: Silence radio tout le monde, ouverture des micros.
1: Une pause au milieu de la détention.
3: Et bonjour à tous et bienvenue sur Radio Crapule. Je suis Ben, votre animateur, et je suis ravi de vous retrouver pour cette...
1: Un jour peut-être, Radio Crapule tournera sur les ondes.
3: Sur des sujets tout aussi bien divers que variés, apportés par des personnes expertes dans leur domaine.
1: Je m'appelle Dominique Simoneau. Et depuis le mois d'octobre 2020, j'occupe le poste de contrôleur général des lieux de privation de liberté, ou CGLPL, son petit nom, à la suite de Jean-Marie Delarue et d'Adeline Azan. La mission du CGLPL, autorité publique indépendante créée en 2007, c'est d'entrer dans ces lieux pour contrôler la prise en charge des personnes privées de liberté, afin de s'assurer du respect de leurs droits fondamentaux.
4: Bonjour monsieur. Nous, c'est le contrôle général des lieux de privation de liberté.
5: C'est ce que j'aimerais justement.
4: On reviendra. Donc on reviendra, monsieur, vous voir.
5: Très bien, madame.
1: Vous savez que les lieux d'enfermement se trouvent à côté de chez nous, parfois au coin de la rue. Je suis sûre que vous en connaissez au moins un. Parce que vous ou un de vos proches y avez peut-être été enfermé, peut-être parce que vous y travaillez, ou parce que vous passez devant tous les matins sans trop savoir ce qui s'y passe, ni à quoi ça pourrait bien ressembler là-dedans. Ce podcast, c'est une déambulation à travers les murs. Et elle est partagée entre Marie Goicoechea, qui a réalisé ce documentaire, et moi.
6: Oui, bonjour, on est l'équipe du contrôle général des lieux de privation de liberté.
7: Oui, j'arrive.
6: Merci. Pour vous faire entendre ces lieux, et surtout les personnes qui s'y trouvent, nous nous sommes munis d'un enregistreur au cours de 11 visites de lieux d'enfermement en 2024 et en 2025. Enregistrer n'est pas anodin. Rares sont ceux qui, en France, sont autorisés à entrer sans crier gare, observer et rendre compte publiquement du fonctionnement des lieux d'enfermement. Parmi tous les lieux que nous visitons, il a fallu faire des choix. Dans cette série, nous nous rendrons en prison, à l'hôpital psychiatrique et en centre de rétention administrative. Vous verrez que si ces endroits sont très différents, ils ont en commun l'enfermement et souvent, les mêmes questions s'y posent.
1: Mais avant d'y entrer, quelques clés, si je puis dire. La première, c'est que le CGLPL est né d'un protocole de la Convention des Nations Unies contre la torture et autres peines ou traitements cruels, inhumains ou dégradants.
6: Le CGLPL est libre de visiter à tout moment, et sans prévenir, n'importe quel lieu de privation de liberté sur le territoire de la République française. Sauf cas de force majeure, les portes doivent lui être ouvertes, sans entrave, de jour comme de nuit.
1: Ensuite, le CGLPL est une autorité publique indépendante de l'État qui ne peut recevoir d'instructions de quiconque. J'ai été nommée pour 6 ans, non renouvelable et sans qu'il puisse y être mis fin. Pendant ce mandat, je suis absolument libre de m'exprimer sur le fonctionnement des lieux d'enfermement. Et d'ailleurs, en 5 ans, je n'ai reçu aucune pression ni instruction de personne.
6: Le CGLPL n'a pas le pouvoir d'ordonner des changements dans les lieux contrôlés, mais celui d'adresser des recommandations aux ministres et aux autorités et responsables locaux. Chaque visite est suivie d'un rapport, avec description, photographie, analyse et recommandations. Tout est public et publié sur le site du CGLPL.
1: Troisième rappel, et pas des moindres, la mission du CGLPL s'étend uniquement aux personnes privées de leur liberté par décision administrative ou judiciaire. C'est pour cette raison, par exemple, que nous ne visitons pas les EHPAD ou les foyers de l'enfance, bien que le débat se soit souvent posé et qu'un contrôle indépendant y serait salutaire.
6: Chaque année, près de 150 lieux sont visités et ils sont de toutes sortes. Tout de suite, on pense à la prison. C'est la plus familière et d'une certaine manière, elle peuple notre imaginaire collectif. Il y a environ 200 prisons en France, dont certaines réservées aux adolescents.
1: Moi, j'ai connu l'époque où majeurs et mineurs étaient enfermés ensemble, et c'était une vraie catastrophe. Ben, je peux vous dire que malgré la séparation, c'en est toujours une.
6: Le CGLPL contrôle aussi les locaux de garde à vue, de police ou de gendarmerie, les centres de rétention administrative, les CRA, où l'on place des étrangers en situation irrégulière attendant leur expulsion du territoire, mais aussi les zones d'attente dans les aéroports.
1: On peut également être privé de liberté à l'hôpital psychiatrique lorsqu'on y est placé en soins sans consentement, par décision préfectorale ou à la demande d'un tiers, souvent en urgence ou, comme le dit la loi, en cas de péril imminent. Ces patients hospitalisés sous contrainte passeront devant le juge des libertés et de la détention, chargé de décider si la procédure est dans les clous.
6: Ce sont aussi les centres éducatifs fermés, les CEF, où des adolescents délinquants peuvent être placés pendant plusieurs mois sur décision du juge des enfants ou du juge d'instruction. Nous visitons également les locaux de douane ou les geôles des tribunaux.
1: Bref, des milliers de lieux, près de 5000, qui nous sont parfois familiers et plus souvent mystérieux.
6: Notre enregistreur, les gens que nous avons rencontrés au gré de nos visites s'en sont emparés. Sans doute parce qu'ils n'ont quasiment aucun support où dire ce qu'ils observent ou ce qu'ils vivent.
4: Qui s'appelle le contrôle général et on vient voir si vos droits sont respectés et si vous avez envie de nous parler.
7: Bonjour, oui, bien sûr, je veux parler.
1: Ces gens, ils ne peuvent parler que pour eux-mêmes. Ils n'ont pas la prétention de résumer l'ensemble des enjeux de l'enfermement. Mais ce qu'ils racontent collectivement est une réalité que l'on écoute bien trop peu et que l'on a peut-être d'ailleurs pas très envie d'écouter. Montrer ces lieux invisibilisés, certes, est très important. En creux, c'est se poser aussi la question de l'utilité et de l'efficacité de l'enfermement. Comment ces dizaines de milliers de gens en ressortent-ils? Vous comprendrez vite qu'au CGLPL, ce ne sont pas les raisons ou les histoires pour lesquelles les gens sont enfermés qui nous occupent, bien que ce soit passionnant et que cela m'a passionné toute ma vie de journaliste. Non. Ce qu'on essaye ici de comprendre, c'est ce que l'enfermement fait aux hommes et aux femmes, à leur dignité, au respect de leurs droits, et par conséquent, à toute notre société.
6: Les prénoms des personnes qui vont vous parler ici ont été modifiés, mais elles se reconnaîtront. Et nous en profitons pour les remercier chaleureusement d'avoir témoigné, où qu'elles soient. Nous saluons également les équipes des 11 lieux qui ont fait l'expérience de ces tournages, souvent avec intérêt et curiosité.
1: Allez, assez bavardé, hein. On vous emmène. Passons les portes ensemble. Les Enfermés, un podcast du contrôleur général des lieux de privation de liberté, diffusé par Making Waves. 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
8: Communication établie.
9: Oui, bonjour monsieur, nous sommes une équipe du contrôleur général des lieux de privation de liberté et nous avons une lettre de mission pour effectuer un contrôle pour cette semaine.
10: Très bien.
9: Merci.
1: Bonjour, je suis Dominique Simoneau, la contrôleuse générale des lieux de privation de liberté. Et si vous avez écouté l'épisode précédent, vous savez ce qu'on fait là, Marie Goicoechea et moi, avec notre micro, à la porte d'un lieu où on enferme nos concitoyens.
6: Se présenter un matin à la porte d'un lieu d'enfermement, on en a l'habitude. Mais entrer avec un micro, c'était une première. Et diffuser ces sons, carrément inédits.
1: Il faut quand même que je vous raconte qu'avant d'être nommée contrôleuse générale, en octobre 2020, j'étais journaliste et je n'avais cessé, à Libération et au Canard Enchaîné, d'écrire sur la prison, la psychiatrie, l'enfance délinquante, mais je n'étais que rarement rentrée dans ces lieux. Je m'étais toujours heurtée au refus des autorités de m'y laisser passer du temps. Et voilà que ça y était. J'allais enfin pouvoir regarder en face et de très près ce qui m'avait toujours passionné.
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0: pas une petite mouche qui voit et qui entend tout ce qui se passe sur place. On apprendra les choses plus tard quand elle sortira, qu'elle nous racontera.
1: Les Enfermés, un podcast du contrôleur général des lieux de privation de liberté. Premier épisode, premier jour.
2: Partout où va le CGLPL, c'est presque toujours sans crier gare ni prévenir. On frappe à la porte et on nous ouvre. L'équipe de contrôleurs se présente à celle de l'établissement.
3: Notre regard, c'est réellement le regard de la République française sur le respect des droits fondamentaux. C'est vraiment ça notre angle d'attaque ici.
2: Cécile est contrôleuse et chef de mission. La prison, elle connaît bien pour avoir été juge de l'application des peines.
3: On n'est pas un audit, on ne vous dira pas comment il faut faire, mais on viendra vous dire sur certains points, ça, il faut que ça change. Notre idée, c'est d'être à la fois un mécanisme de prévention, mais d'être aussi là pour témoigner de ce qui se passe dans ces lieux fermés où si peu de gens, à part les professionnels et les usagers, j'ai envie de dire, peuvent venir donner une visibilité sociale à ce monde-là. Alors la façon dont on fonctionne, on sera là donc cette semaine. Vendredi matin, on verra ensemble à quelle heure c'est le mieux pour vous. On vous fait une restitution avant de partir, on vous prend du temps. On aime bien essayer de vous dire les points saillants de ce qu'on a observé.
1: Une chose qui fait la richesse du CGLPL, c'est son équipe pluridisciplinaire. Magistrats, directeurs d'hôpitaux, de prisons, policiers, médecins, avocats, journalistes, chercheurs, infirmiers, membres d'associations... Tous ont fait un pas de côté en venant au contrôle, une sorte de contre-champ de leur métier passé. On n'est pas toujours d'accord, ça non, mais on croise nos regards. On a de la chance de travailler ensemble, et on le sait. À chaque visite, chaque contrôleur a des tâches qui lui sont dévolues. Alimentation, hygiène, locaux, activités, enseignement, accès à l'air libre, soins, discipline, usage de la force... Une visite rapide des lieux et commence la vraie visite des contrôleurs. Sa durée dépend de la structure. Une journée pour un commissariat, jusqu'à 15 jours pour un établissement pénitentiaire. Il est tellement important d'y passer du temps, d'observer, d'écouter, d'étudier des documents. Nous allons partout, nous parlons avec tous, personnel, captifs, famille. Dans ce premier épisode, je voudrais vous faire entendre le récit du premier jour, de la première sensation dans l'enfermement, avec Estelle, une détenue qui nous raconte son arrivée en prison.
4: Je suis arrivée dans la nuit, et j'ai fait une photo, c'était pour faire ma carte. Après, je comprenais pas parce que en revenant de la garde à vue, j'avais fait peut-être 2-3 jours, je me rappelle plus de garde à vue. Donc, je suis arrivée dans la nuit ici. Donc, on m'a demandé si je voulais prendre une douche. Et oui, je voulais prendre une douche parce que je m'étais pas lavée pendant plusieurs jours. Et puis, je savais pas où est-ce que j'allais. On me disait là, mais on est dans l'inconnu quand on arrive ici. Et puis après, on m'a mise dans une cellule en QA. Quartier arrivant, QA19. Donc, quand on arrive dans une cellule et tout, on est complètement... On quitte sa vie de dehors, on est complètement... on comprend pas ce qui se passe. Et je me suis mise à regarder la cellule des quatre coins.

0: Je me rappelle qu'au début, j'allumais la télé, mais j'entendais pas la télé, je voyais pas la télé. Et j'ai vu une infirmière, parce qu'elle a vu que j'étais complètement perdue. Elle m'a dit, bon, écoute-moi, ici, tu dois faire corps avec la prison. Et ça va aller. Et franchement, cette phrase-là, je ne vais jamais l'oublier parce que je pense que ça s'est resté. Et je me suis dit que je peux faire corps avec la prison parce que je me connais, mais je vais m'adapter en fait à la situation.
1: Alors, pour la comptabilité, vous arrivez ici sans bijoux. C'est bien ça? Donc, il me faudrait une signature ici.
2: Ici?
1: Ici, là. La télé, elle est gratuite le temps de votre quartier arrivant. Après, elle sera 14,15€ si vous la voulez. Une croix ici, une signature ici.
3: Et la cabine, elle est active directement, là?
1: La cabine n'est pas encore active, mais vous allez avoir la carte téléphone à 1€ arrivant. Ouais. Vous allez pouvoir prévenir votre famille.
4: Alors là, vous avez les choses en cellule. On fait toujours un pré-état des lieux, on sait ce qu'il y a. Et je vais repasser dans l'après-midi, on vérifiera ensemble.
5: Sonia, je l'ai croisée par hasard un jour où je suivais le chariot de la cantine à travers une coursive. Je lui ai demandé si elle voulait me parler et je suis entrée dans sa cellule. Elles étaient deux. Un lit superposé, les toilettes apparentes. J'ai jeté un œil à la fenêtre où une couverture était roulée tant bien que mal pour tenter d'empêcher l'air glacé d'entrer. Sonia s'est assise sur son lit, moi sur la chaise en plastique.
6: Je pense qu'il n'y a même pas de mots en fait pour décrire, clairement. Quand j'étais au quartier arrivant, j'entendais la sonnerie de mon téléphone tout. Et je me réveillais et cherchais mon téléphone, il n'y avait pas mon téléphone et... Après, chacun sa situation personnelle et tout, mais vous savez, quand vous arrivez dans un endroit qu'on ne vous comprend pas... Et ce qui m'a le plus marqué, c'est que les surveillants, en fait, ils n'essayent pas de... Après, je peux comprendre que c'est leur travail, etc., qu'il faut être un minimum, avoir un cadre, etc., mais quand tu arrives, je pars du principe que tu as besoin d'un minimum d'accompagnement. Et bon, leur solution, ici, c'est quand tu vas pas bien, quand tu es déprimé, c'est des cachetons, des cachetons. Les trucs que tu prends, moi personnellement je les prenais, je dormais toute la journée. Quand j'essayais de sortir, je boitais comme si j'étais bourrée tellement ça t'assomme en fait. Et voilà.
7: Le choc carcéral, c'est d'abord arriver dans ces lieux qui sont souvent épouvantables. Et puis je dirais que la première fois, c'est la peur qui domine. La peur des autres, la peur de ne pas savoir se conduire, de ne pas connaître les règlements, de ne pas connaître les codes.
5: Les prisons se sont dotées de quartiers arrivants pour limiter le choc carcéral et observer les gens avant leur placement en quartier d'hébergement. Dans une prison du Nord, un détenu venait d'entrer. Il avait déjà connu cette prison par le passé, mais au quartier des arrivants, les choses avaient bien changé.
8: Alors, comment ça va?
9: Bon, ça pourrait aller mieux.
8: Qu'est-ce qui s'est passé?
9: J'ai loupé un débat contradictoire, donc on révoque une partie de mon sursis, quoi.
8: D'accord. Combien de temps, là?
9: 5.
8: Moi?
9: Oui.
8: Ça va vite. Bon, alors ça a changé. Je t'annonce, matelas au sol.
9: Oh.
8: C'était la bonne nouvelle du jour.
9: Quartier arrivant, pareil?
8: Quartier arrivant, bâtiment partout.
9: Ah oui.
8: Ici, vous êtes 75.
9: D'accord.
8: Donc, les problèmes de santé.
9: Oui.
8: Ventoline, c'est de l'asthme?
9: L'asthme et les poumons bien touchés, comment dire. Ils m'ont pas laissé prendre ma ventoline avec moi, rien du tout. J'ai aucun traitement. L'ordonnance? L'ordonnance, elle est chez moi, j'ai rien pu prendre.
8: Non, mais je suis d'accord. Mais je verrai que les agents, ils vont appeler voir si on peut pas en avoir une. D'autres questions?
9: Non, pas pour moi, non.
8: C'est good.
9: C'est parfait.
8: Bonne fin de journée.
9: Pareillement.
8: Et si pour la ventoline, vous le dites aux surveillants?
5: Karim, lui, a passé plus de 10 ans en prison. Il est dans un établissement pour les longues peines. Il a quitté la maison d'arrêt surpeuplée depuis longtemps. Mais quand je lui parle de son arrivée, il n'a aucune hésitation. Chaque image et chaque sensation lui reviennent, comme si c'était hier. Un peu aussi, comme si le temps s'était arrêté ce jour-là.
10: En fait, tout est fait pour déstabiliser les personnes. Pour ça, on peut le dire avec le recul.
2: on s'en rend pas bien compte parce qu'on pense tellement à plein d'autres choses qu'on oublie les conditions de détention finalement.

0: très humide, très froid, du bruit. Moi, ce qui m'a vraiment frappé, c'est la lumière et le bruit. Vraiment, vraiment, vraiment. Là, j'arrive, il est 4 heures du matin, où je suis tombé sur une équipe. Alors, ça peut paraître étrange ce que je vais dire, mais hyper bienveillante, au fait. Humaine, hyper calme, hyper posée. Ça m'a rassuré un peu, même si l'endroit, je l'ai trouvé effrayant. Et j'ai cette image, au fait, quand je rentre dans la division, ce qu'on appelle communément la division, où il y a toutes les cellules, où j'ai une image de film, au fait. Et je me dis, ouais, ça y est, je suis en prison, en fait. Et je commence à prendre la mesure, en fait, du basculement. Je me suis retrouvé dans une cellule, pour la première fois de ma vie, seul, face à moi-même. J'ai peut-être fermé les yeux pendant une heure ou deux. Et puis bah, là-dessus, 7 heures du matin, donc réveil, il fallait être debout pour donner son bol, pour avoir un peu d'eau chaude, parce qu'il n'y avait pas d'eau chaude en cellule. Donc je comprenais pas, au fait. Moi, machinalement, je suis resté assis sur mon lit, comme là, devant vous. Et le surveillant m'a regardé l'air en se disant, mais qu'est-ce qu'il fout, celui-là Mais c'est pour vous dire que quand vous passez d'un monde qui est normal, et il y a cette espèce de bascule, où vous retrouvez de l'autre côté de la barrière, et c'est d'une violence incroyable. Et vous vous sentez tout petit. Moi, c'est vraiment le sentiment que j'ai eu. Je suis passé en cour d'assises, j'ai été condamné à 25 années de réclusion criminelle. On est considéré comme des monstres, on est considéré comme... Et ce qui est en soi normal au vu des faits qu'on commet, c'est toute société dans laquelle il y a un cadre, il y a des lois, il faut les respecter, et c'est normal qu'il y ait une sanction. J'ai aucun problème avec ça. Paradoxalement, ce qui me peine encore aujourd'hui, malgré ma 12e année d'incarcération, c'est le fait qu'on m'ait retiré la particule du monsieur. Qu'on vous appelle par votre nom de famille. Moi, c'est quelque chose qui me touche énormément. Parce que ça rend... Les gens sous-estiment ce paramètre, mais ça dit quelque chose. En fait, c'est au-delà de la peine qu'on vous inflige, c'est vraiment le statut, limite le statut social qu'on vous retire. Et le statut social, j'entends par là le statut du citoyen, de la personne qui vote, de... La perte de cette particule m'a énormément déstabilisé.
1: Le doux bruit des clés.
2: Le CGLPL est très attentif aux conditions dans lesquelles les personnes passent ces premiers jours. En effet, une part importante des suicides et des tentatives de suicide en prison surviennent à ce moment-là. En psychiatrie aussi, le choc de l'arrivée existe. D'ailleurs, on pourrait parler communément et en général d'un choc de l'enfermement.
3: C'est le centre de santé mentale. Ici, c'est la partie plutôt sociothérapie avec les locaux d'activité. Et puis ensuite, il y a deux zones avec deux unités de soins, c'est admission et soins sans consentement. Voilà.
2: À l'hôpital psychiatrique, ne se trouvent pas seulement celles et ceux qui ont choisi d'y aller, mais aussi des patients en soins sans consentement, c'est-à-dire sur décision du préfet ou à la demande d'un tiers, un proche ou la famille.
4: Madame la contrôleuse générale, un soir, deux ambulanciers sont venus me chercher pour procéder à une hospitalisation sous contrainte. J'ai été transférée aux urgences, puis à l'hôpital. Personne ne m'a jamais informé que j'étais dans une unité fermée en psychiatrie. Faute de place, j'ai été installée dans une cellule d'isolement avec un confort plus que rudimentaire et des conditions que j'estime dégradantes. Un psychiatre a ensuite demandé mon transfert dans une unité ouverte dans laquelle je me trouve actuellement. La possibilité de me connecter à Internet et d'échanger avec mes proches m'a permis de prendre connaissance de mes droits, dont je n'ai toujours pas été officiellement informée au moment où j'écris ces lignes.
2: La plupart des patients passent par les services des urgences, que tout le monde connaît et qui font malheureusement de plus en plus froid dans le dos. Le CGLPL observe que de nombreux services d'urgence générale ne sont absolument pas adaptés aux patients atteints de troubles psychiatriques.
5: Je pense que c'est des traumatismes réguliers, répétés.
2: Julie est infirmière en psychiatrie.
5: Enfin, moi, ce débordement, je pourrais pas le vivre, clairement. Et franchement, les collègues des urgences, Bah bravo hein, à tous ceux qui continuent et qui peuvent continuer, mais j'espère surtout que ça va arrêter de fonctionner de cette façon-là. Nous, les patients, nous parlent très peu des urgences. C'est une espèce de sas où tout d'un coup, la vie s'est arrêtée. Parce qu'en fait, le but du jeu, c'est de vite en sortir. Donc une fois qu'ils en sont sortis, bon, ben, le sas s'est ouvert et là, du coup, on peut recommencer à envisager autre chose. Mais je pense que nos patients n'envisagent pas grand-chose sur le lieu des urgences et sur ce temps-là. L'urgence, c'est l'incertitude.
1: Voilà une incertitude que Jean a connue il y a quelques années. À l'époque, il ne connaît pas encore sa maladie. Un jour de crise, il se rend de lui-même aux urgences.
6: La première chose qu'on fait, c'est qu'on vous demande de vous déshabiller complètement. On vous passe une chemise d'hôpital blanche et on vient vous sangler sur un brancard. Et je dis bien vous sangler jambes, torse et bras, pour qu'on puisse pas... Alors j'étais ni violent, ni dangereux, ni... Déjà là, on commence à avoir un gros choc. Un gros choc, parce qu'on ne s'attend pas à ça. On sent qu'on commence à être dépossédé de soi-même, dépossédé de tout moyen de réagir, d'agir ou de faire valoir ses droits. Et on comprend qu'il se passe quelque chose qui va vous amener vers un mode d'existence que vous n'avez jamais connu.
1: Comme il dit, à partir de ce moment-là, pour la première fois de sa vie, il a brutalement perdu le droit de décider pour lui-même.
6: Pourquoi attaché ? Moi, j'étais arrivé en métro, en marchant.
2: L'usage des moyens de contrainte pour les patients, les contrôleurs l'observent dans de très nombreux services d'urgence. Ça consiste à attacher quelqu'un à un lit, au poignet, aux chevilles et au ventre. On parle alors de contention 5 points. Je crois que c'est la pire des atteintes à la liberté.
7: Bonjour Madame Simoneau. Je suis cadre de santé et j'ai été confrontée à ce qui me semble une pratique abusive et systématique du recours à la contention mécanique. En effet, les patients hospitalisés sous contrainte sont systématiquement attachés lors de leur trajet en ambulance. Lors d'une garde de nuit, je suis présent à l'arrivée d'une patiente des urgences. Rien n'indique un risque auto- ou hétéro-agressif. Elle est tendue sur le plan psychique car elle ne souhaitait pas être hospitalisée. Rien, à mon sens, qui justifiait la mise en place de contention. Je me dis que même si elle avait été agitée, cela n'aurait pas été un motif non plus. Mais passons. Depuis cette année, le médecin aux urgences prescrit la contention lors du trajet. Sûrement pour se couvrir sur le plan médico-légal. Mais comment justifier une telle pratique ?
2: Revenons au cas de Jean, qui quitte les urgences pour l'hôpital psychiatrique de secteur. Il était passé devant des dizaines de fois, sans douter que derrière la grille se trouvait cet immense bâtiment. Et pourtant...
6: L'ambulance s'arrête en double file au milieu de la circulation et des piétons. On vous sort sur votre brancard ficelé comme une saucisse devant tout le monde. Quand on est déjà... On se sent très agressé par ce qui arrive. C'est une humiliation en plus, qui finit par vraiment vous mettre dans un état d'esprit qui est celui de la méfiance. Donc c'était le soir, on m'a accompagné au fond d'un long couloir en passant une première grille. Les pompiers ont appelé le personnel d'accueil qui, avec un grand bruit de clé, ont ouvert les grilles métalliques qui rappellent des bruits de centre pénitentiaire qu'on a tous vu dans des films. J'ai été ensuite amené dans le service où je devais être, où je devais passer les 3 prochaines semaines. C'était une petite pièce, dénuée de tout, puisqu'il y avait un lit fixe, il y avait pas de chaise, pas de table. Et là, j'en ai perdu les mots, quoi. Je pouvais plus rien dire. L'infirmière était repartie en m'enfermant dans la pièce. Je me rendais compte que j'avais été enfermé dans une cellule et que je ne pouvais absolument communiquer avec personne, parler à personne. La seule chose que j'ai commencé à entendre à ce moment-là, c'était des bruits étranges dans les chambres voisines. Des bruits de râles, de cris, de... Nul besoin de dire que je n'ai pas dormi cette première nuit.
2: Il reste seul. Les repas lui sont servis dans sa chambre. La seule chose autorisée le lendemain de son arrivée, c'est de se rendre dans le couloir du service pour recevoir son traitement. Des médicaments dont il ne connaît ni le nom, ni la fonction, ni même les effets. Il doit tirer la langue pour montrer qu'il les prend bien. Jean a basculé dans un monde inconnu. Il s'est senti maltraité. Il n'en veut pas tant au personnel soignant, qui travaille, selon ses mots, avec des bouts de ficelle, mais plutôt à ce système déshumanisant qui l'a empêché de s'exprimer à son arrivée.
6: Alors, au niveau de l'environnement, je pense qu'il y a un très gros problème sur la manière dont ils sont conçus. Moi, je suis architecte, je passe mon temps depuis toujours à réfléchir à l'importance des lieux sur le psychisme, sur la qualité de la vie, sur la lumière, sur le confort, la sécurité, sur plein de choses. Et ces lieux-là ne sont pas pensés comme ça. Ils sont pensés comme des machines à accueillir des gens, à les mettre dans des cellules, à les faire repartir si possible aussi vite que possible, ou à les garder là en ayant le minimum de problèmes avec eux. Mais il n'y a pas de notion de convivialité, il n'y a pas de notion d'intimité qui permette de se sentir dans un cocon ou à l'abri, ou écouté en tout cas.
1: À bord du camion de service où il travaille, on a discuté de tout ça avec Benjamin. Il est infirmier en psychiatrie lui aussi.
8: Souvent, les soignants, ils ont peur de parler aux personnes qui font ces contrôles-là parce qu'ils ont peur d'être jugés. Or, moi, je sais, enfin, je pense pas, j'ai jamais vu de malveillance de la part des soignants. Le soignant qui s'engage dans cette voie-là, aussi bien en soins somatiques que psychiatriques, il s'y engage pas juste en se disant « je vais me faire plaisir » parce que c'est épuisant, c'est un peu complexe des fois. Eh ben, j'ai jamais vu de la malveillance dirigée contre les patients. Mais par contre, ce que j'ai vu, c'est que j'ai vu des soignants souffrir, moi le premier, de provoquer de la malveillance. Enfin, parce que d'être potentiellement malveillant, c'est dur à dire, mais d'être potentiellement malveillant envers des patients, parce que les prises en charge qu'on nous imposait n'étaient pas adaptées. Alors oui, et du coup, ils prennent extrêmement mal le fait qu'on vienne les juger sur les restrictions de liberté qu'ils imposent à leurs patients parfois, parce que ce ne sont pas des restrictions de liberté qu'eux-mêmes ont choisies. De la limitation de liberté, il y en a, mais je pense qu'elle est beaucoup plus souvent contrainte à cause des modes de fonctionnement hospitaliers, qui sont souvent en procédure dégradée. Et il y a énormément de procédures dégradées partout, et c'est ça qui amène de la restriction.
2: Le manque de moyens matériels et humains, c'est un drame que l'on constate sans cesse au CGLPL, et notamment en psychiatrie, qui connaît une crise alarmante. Mais au-delà, il faut parfois aussi s'interroger sur les pratiques professionnelles et les cultures de service. Une institution peut maltraiter, presque sans s'en rendre compte, souvent parce qu'elle a toujours fonctionné comme ça. Et c'est bien là l'intérêt des regards extérieurs, en particulier sur les premiers jours.
9: Appel à toutes les unités. Je répète, appel à toutes les unités. Préparez-vous pour les repas. N'oubliez pas vos cartes pour la prise de médicaments.
1: Dans les centres de rétention administrative, aussi appelés CRA, sont enfermés les étrangers en situation irrégulière sous le coup d'une mesure d'éloignement, comme la fameuse OQTF. Les CRA ressemblent à des prisons, en version rétrécie. Les retenus attendent leur expulsion et peuvent rester enfermés jusqu'à 3 mois.
2: La particularité d'une arrivée en CRA, encore plus qu'ailleurs, ce sont les délais extrêmement courts pour contester son enfermement. Faut agir vite. Il y a un accompagnement juridique des associations. Elles informent les retenus et les aident dans leur démarche.
10: Bonjour, excusez-moi, vous travaillez avec eux ou pas ?
1: Pour moi, cette phrase, lancée à travers les grilles, elle veut tout dire. Elle dit l'importance, quand on est enfermé, de pouvoir parler à un tiers indépendant. J'ai rejoint Franck dans son unité de vie. Il est allé chercher son dossier de demande d'asile et on s'est installé dans la toute petite cour.
10: C'est marqué décision des réservabilité d'une demande d'asile en rétention. Le directeur général de l'Office France de protection des réfugiés et apartheid, c'est ça. Vu l'article 531 suivant, c'est pas toujours lire tout ça.
11: On essaye un peu de comprendre tout ce qui s'est passé avant qu'ils arrivent ici.
1: Solène est responsable de l'association d'aide juridique d'un CRA.
11: On leur explique la procédure qui va se passer pour eux ici. Et là, c'est donc les droits au recours, d'être présenté devant un juge.
10: La demande d'asile présente est en date du 4/03/25 est irrécevable pour le motif suivant.
11: Le juge administratif, il va statuer vraiment sur l'obligation de quitter le territoire. Et le tribunal judiciaire, le JLD, est en charge de la question du placement. et donc de la prolongation ou non de la rétention. Ça fait quand même beaucoup d'informations la première fois. Il y a beaucoup de décisions à prendre assez rapidement. Je pense que c'est là où la question de l'enfermement, elle est primordiale, parce que faut aussi, en termes d'empathie, comprendre que ouais, quelqu'un arrive et en fait il est bombardé d'informations dans une situation de détresse quand même, de peur. Et il y a aussi la question logique de peut-être la méfiance. C'est vrai qu'on a pour pratique quand même de bien rappeler que c'est confidentiel et qu'on travaille pas avec la police, mais je me mets à la place d'une personne qui arrive dans ce centre, qui nous voit intégrés dans les locaux. C'est quelque chose qu'on rappelle et qu'on rappelle et qu'on rappelle, et qui devient clair dans la tête des gens parfois longtemps après. Et en fait, c'est vrai que là, dans ces cas-là, on est hors délai, quoi. C'est très déshumanisant, une mesure d'éloignement, toute la procédure avec la préfecture, le placement en garde à vue, l'arrivée en centre de rétention, l'enfermement ici, enfin voilà, c'est très déshumanisant en fait.
9: Unité 1, 2, 3, 4, 5, 6 et 7.
2: Quels que soient les motifs d'enfermement, la question de la dignité humaine et du respect des droits, dont celui d'être informé sur le fonctionnement du lieu, se pose avec force dans ce passage du dehors au dedans. Dans le prochain épisode, nous irons voir de plus près ce qui se passe entre les quatre murs d'une cellule de prison.
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0: Oui, j'écoute.
1: Allô?
0: Oui, j'écoute.
1: Oui, j'ai mal à ma tête, j'ai la tête qui tourne. La fermière m'a donné, elle m'a pas donné de cachet. Je peux rien faire, je pourrais pas dormir ce soir.
0: Et tu as quoi, du coup?
1: Ben, j'ai mal à la tête, j'ai la tête qui tourne. Dès que je me lève, j'ai la tête qui tourne. Et quand je m'allonge, c'est encore pire.
0: Et tu as pris des cachets?
1: Ben là, j'ai pris un cachet pour la tête, mais ça s'est pas écrit, ça fait rien du tout. Hein.
0: Et t'es tout seul en cellule?
1: Non, non, je suis avec mon co-détenu, mais ça va pas. Si je me réveille la nuit, ça va l'empêcher de dormir, ça va pas. Et moi, je peux pas rester, je tremble, j'ai en train de faire l'équilibre. J'ai pas envie de dormir, ça va pas.
0: Là, c'est de l'angoisse.
2: La prison ne remplit plus son travail de réinsertion, si vous voulez. Ça marche pas, il y a un problème dans la machine.
3: On peut pas comprendre tant qu'on l'a pas vécu, en fait.
4: J'écris dans cette cellule en face de la jungle, c'est le cirque. Il y a pas de réseau, ils veulent nous éteindre, nous broyer avec leurs brouilleurs, c'est bruyant. Dans cette grotte, c'est le but.
5: 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Deuxième épisode, entre quatre murs. Alors ça y est, la porte s'est fermée derrière nous et on se retrouve entre quatre murs.
6: La privation de liberté d'aller et venir est bien différente d'un lieu à l'autre. Dans les centres de rétention pour les étrangers, il y a ce qu'on appelle les zones de vie. Chambres, salles d'eau, réfectoires, étroites cours de promenade, où les retenus vivent en huis clos. Les chambres dont les portes ne se ferment pas de l'intérieur se transforment en zones de peur, chacun redoutant l'intrusion des autres.
5: Les patients en soins sous contrainte peuvent déambuler hors de leur chambre. Mais attention, pas partout et pas tous. Bien souvent, leur sortie du service est restreinte, voire interdite dans certains hôpitaux.
6: La cellule de prison demeure l'endroit où le corps est enfermé le plus longtemps et le plus étroitement. Il existe différents types de prisons. Et plus ou moins de liberté d'aller et venir au sein de la détention. En maison d'arrêt, où sont incarcérés 70% des prisonniers, le principe est que les détenus sont enfermés dans leurs cellules en permanence.
5: On y trouve des détenus provisoires qui attendent leur jugement, on y trouve les plus courtes peines, moins de 2 ans, et aussi ceux qui attendent parfois plusieurs années leur affectation dans un établissement pour de plus longues peines, que sont les centres de détention et les maisons centrales. En maison d'arrêt, les surveillants viennent ouvrir pour la promenade, parfois une activité ou un rendez-vous. Sinon, inlassablement, ce sont les 9 mètres carrés. Et surtout, dans l'immense majorité des cas, entre ces quatre murs s'entassent plusieurs personnes. C'est pour cette raison qu'exceptionnellement, nous passons cet épisode uniquement en prison. Je voulais absolument vous faire entendre ces cellules et ce qu'en disent leurs occupants.
6: Dans le premier épisode, un détenu venait d'arriver dans un quartier occupé par 75 personnes pour 50 lits. La surpopulation carcérale gangrène en 2025 l'intégralité des maisons d'arrêt françaises, occupées en moyenne à 165%. 58 000 personnes pour 35 000 places. C'est déjà totalement anormal, mais en plus, l'effectif des agents pénitentiaires ou médicaux est calculé sur la base des places théoriques, sans jamais s'adapter à l'occupation réelle. Le droit à l'encellulement individuel est prévu par la loi depuis plus de 2 siècles, mais l'application de cette loi est sans cesse reportée par le jeu des moratoires. À la période du montage de ce podcast, à l'été 2025, le nombre de matelas installés au sol avait explosé. C'est-à-dire un 3e ou un 4e matelas dans une cellule construite pour une seule personne, mais finalement meublée pour en héberger 2. 5700 matelas au sol contre 3300 un an plus tôt.
7: Mais là, c'est la première fois que depuis 3 ans que je suis en cellule avec une troisième personne. Depuis vendredi dernier, ils nous ont ramené un troisième co-détenu. Ouais, depuis, on se sert en cellule et on peut pas tous bouger à chaque fois. Et lui, il va mettre son lit, tu vois, quand il va mettre son lit dans le sol, au sol, et ben, je pourrais plus bouger dans la cellule. Je serais obligé de monter dans mon lit. À partir de quoi, 21h. Après, ben, je regarde un film et après peut-être je m'endors. Jusqu'à 3-4 heures. J'arrive pas à faire toutes mes nuits, du coup je me réveille souvent tôt. Et après, je suis obligé, je suis coincé dans mon lit jusqu'à ce qu'il se réveille. Des fois, il se réveille à midi, des fois 10h, mais bon, c'est rare. C'est pas très, très respectueux. Moi, limite, dans ma tête, je me dis depuis 2-3 jours, je vais lui laisser mon lit du haut et je vais dormir par terre, mais bon, j'espère qu'ils vont le monter avant. Mais bon, apparemment, là, il a parlé avec le chef du bâtiment et il veut pas le faire monter. Apparemment, impossible, pas de place. Donc, compliqué. On verra bien comment ça se passe.
5: L'un de nous, au CGLPL, a fait remarquer qu'il ne viendrait à l'idée de personne de faire monter 8 êtres humains dans un ascenseur prévu pour 4. Mais qu'en prison, cela ne semblait gêner ni le gouvernement, ni les magistrats, qui continuent à y expédier beaucoup de monde et de plus en plus longtemps.
8: Ce qui prouve qu'en période d'inflation, on est à la recherche de bonnes affaires. Mais aussi...
9: Moi, je regarde les infos. Si j'ai regardé les infos, et depuis septembre, la prison française, elle a battu un record. C'est-à-dire, peut-être, il y a 50 000 places. Sur 50 000 places, il y a plus de 75 000 détenus. Donc, comme elle est surcraquée, les gardiens, c'est pas de leur faute. Eux aussi, ils ont la pression, ils sont en pagaille. Les prisonniers sont en pagaille. Même le chef aussi est en pagaille. Et ils savent très bien que la prison, elle est surcraquée. Personnellement, moi, je dis quoi? Je dis Dieu merci un peu. Parce que, vas-y, il y a des cellules, c'est encore pire. Genre, nous, on est propre. C'est-à-dire, on n'a même pas besoin de se concerter. Tac, lui, il balaye. Moi, je lave la vaisselle. Lui, il lave la douche. On lave les affaires et tout. Mais il y a des autres personnes, c'est dur. Ça se voit, c'est dur. Ils sont avec des gens bizarres. Ils sont avec des gens qui ont besoin d'aide psychologiquement. C'est-à-dire, il y a des gens qui dorment pas. Ils sont là, ils dorment avec quoi? Ils dorment avec un couteau. Pourquoi? Parce qu'il y a des fous. Un œil fermé, un œil ouvert.
6: Parmi toutes les cellules où nous sommes passés pendant la réalisation de ce documentaire, il y en a une dans laquelle je voulais vous emmener. Elle ressemblait à beaucoup d'autres, mais je ne sais pas pourquoi, celle-là m'a marquée. Peut-être parce qu'affiché au mur décrépit, il y avait un planning des tâches ménagères avec les 5 prénoms des occupantes de la cellule. Une colocation de fortune de 5 femmes enfermées ensemble.
10: Des bons de cantine, ça.
11: Des bons de cantine.
10: C'est les bons comme ça que tu roules, en fait. Tu les roules, ça fait des trucs et tu... Enfin, tu plies et tu mets dans les trous.
11: Tu rentres dans les trous pour boucher justement l'air.
10: Pour pas que le froid rentre. Pour pas qu'on est là, on est comme ça toute la nuit.
12: Il y a des trous, de toute façon, on se lave.
13: Tu vois l'extérieur. Ça marche ou est-ce que vous avez froid?
10: Ça marche entre guillemets, mais on a toujours froid.
12: Non, là, il y a un peu de chauffage, il faut être...
10: Oui, là, ils ont mis du chauffage.
12: Il y a un moment, il n'y avait pas du tout de chauffage. On parlait, on avait la fumée qui sortait. Mais après, comme on est 5 dans la cellule, il y a aussi le fait qu'on soit 5, c'est la chaleur, voilà, exactement. Niveau conditions, les cellules, elles sont vieilles, elles sont pas isolées. Et ça, c'est de l'amiante, le sol. Il y a des trous aux fenêtres, les fenêtres, elles sont cassées, les aérations, elles sont pleines de moisissures. La douche, c'est la même chose, elles ont beau nettoyer, c'est pas nettoyé comme il faut. Et la nuit, oui, la nuit, si on fait un malaise, il n'y a rien. Il n'y a pas de bouton d'urgence, il n'y a rien du tout. On est obligé soit de hurler, soit de taper dans les portes. Et même quand on tape et qu'on hurle, personne ne vient. Ça dure des heures et des heures.
10: Sinon, quand on tape, c'est on se mange des CRI, donc contrôle le compte rendu d'incident, je ne sais pas quoi. Ou sinon, oui, il ne faut pas taper, il faut mettre un drapeau. C'est un papier que tu glisses dans la porte pour que la servante voit que tu appelles. Mais si la personne décède, on fait comment en fait?
12: Il faudrait juste mettre, ne serait-ce qu'un tout petit bouton d'urgence, exactement comme il y a au quartier arrivant, ou un bouton d'urgence où tu appuies, ou vraiment quand il y a une vraie urgence, qu'il y ait quelqu'un qui vienne. Mais bon, après ça, c'est la privation de liberté, elle l'est, mais après, on est comme des animaux, quoi. On essaye de te pousser à devenir un animal. Mais après, quand tu vas le devenir, on va se demander pourquoi tu l'es devenu.

0: Ces quatre murs ont inspiré à Sandrine ce texte qu'elle m'a lu dans sa cellule.
1: Premier choc, l'arrivée dans votre cellule. Elle est petite et vous dites que c'est là que je vais passer un moment de ma vie. Le bruit de la clé dans la serrure, celui du loqueton, le bip du téléphone, le cri des surveillants dans les couloirs.
2: Oui, 2 minutes.
1: La nuit, entendre le désespoir de certains dans leur cellule. Tous ces bruits font qu'au bout d'un moment, on s'y habitue. Mais cela les étrase dans le cerveau. Nous sommes ici que de passage. Une cellule, en fait, c'est vraiment mon intimité à moi. Voilà, c'est le seul moment où on est tranquille. Alors, quand on est à deux, c'est un peu plus compliqué. Des fois, vous m'avez quelqu'un qui parle pas la même langue que vous. Donc, il y a un problème de langage, d'incompréhension, de culture. C'est très délicat, ça fait beaucoup de problèmes. Et puis, le problème tout court, la télécommande. Qu'est-ce qu'on regarde comme programme? Mais alors, il y en a avec qui ça passe, il y en a avec qui ça passe pas.
3: En 2019, progressivement, les prisons ont abandonné les cabines téléphoniques des coursives et des cours de promenade pour installer des téléphones fixes en cellule. Un peu comme à l'extérieur, mais dans les années 70.
1: Alors c'est bien, et dans un autre sens, c'est moins bien parce que vous êtes à deux. Bah, des fois, il y a des communications que vous n'avez pas envie spécialement que la personne l'entende. Parce que bah, c'est votre famille, ça peut être l'avocat, ça là. Bah, en général, quand on est en cellule, on essaye de partager un peu pas mal de choses. On parle un peu de sa vie, on parle un peu de sa famille. Mais après, il y a souvent des filles avec qui vous n'avez pas envie de partager quelque chose. Donc, c'est pour ça que moi, quand j'étais en coach, je sortais jamais en promenade. J'attendais qu'elles sortent en promenade et je faisais mes appels le matin. J'étais sûre d'avoir les gens et de pouvoir parler tranquillement.
3: La surpopulation gangrène l'ensemble des droits fondamentaux, dénature le sens de la peine. Elle est également le berceau de violences de plus en plus graves. Un vrai fléau qui dérive dangereusement vers les centres de détention et les maisons centrales, où l'encellulement individuel a toujours été scrupuleusement respecté, contrairement aux maisons d'arrêt. L'autre jour, un détenu m'a écrit ceci.
4: Les informations internes rapportent que les cellules du centre de détention pour longue peine vont être doublées. Je trouve ça scandaleux et je vous remonte l'information. Ici, tout le monde proteste, surveillant compris, car apparemment ça va arriver. Ont-ils le droit? Que pouvez-vous faire?
3: Au cours des 3 dernières années, j'ai réuni des organisations travaillant pour et sur la prison autour de l'épineuse question de la surpopulation carcérale. Il s'agissait d'échanger nos points de vue et de porter un discours commun devant les pouvoirs publics. Avec les porte-paroles de ces 27 organisations, nous avons été reçus par la Commission des lois de l'Assemblée nationale le 2 juillet 2025. Nous demandions l'inscription dans la loi d'un mécanisme de régulation carcérale national et contraignant.
5: Depuis 2021, il y a plus environ 5000 détenus par an.
3: Yvan Gombert, secrétaire national du syndicat FO Direction.
5: C'est pas normal qu'on ait cette augmentation complètement atypique par rapport à ce qu'on a connu depuis 1980. Il y a un dysfonctionnement évident. Et plus 5000 pour nous, c'est une bombe. Voilà. Et on vous aura averti.
3: Estelle Carreau, secrétaire générale du SNEPAP, syndicat national de l'ensemble des personnels de l'administration pénitentiaire.
6: Le personnel pénitentiaire est en sous-effectif. Il manque 6000 surveillants et plus de 1200 agents dans les SPIP, tout corps confondu. La perte de sens du métier devient croissante, avec des personnels épuisés, ayant un sentiment d'abandon par les pouvoirs publics.
7: Juliette Viard-Gaudin pour Emmaüs France.
8: Le 10 octobre 2024, au Beaumette, Robin Cotta, un jeune homme, suppliait depuis des jours qu'on le change de cellule, car il était terrorisé par son codétenu qu'il disait « fou ». Faute de place, il n'a pu être transféré. Son codétenu a cassé une tasse et l'a égorgé. Il est le 5e en quelques mois.
3: Cécile de Lazari, vice-présidente de l'Association nationale des juges de l'application des peines.
9: Il faut un taux d'occupation qui permette, là encore, des intervenants et un accès à ces intervenants qui permettent de traiter ces causes de la délinquance. Pour que quand ces détenus vont sortir, comme 99% d'entre eux vont sortir, on ne soit pas juste sur un aspect punitif, mais qu'on ait aussi réfléchi à traiter les causes de la délinquance. Et que notre société, du coup, soit sûre.
3: Prune Missoff, chargée de plaidoyer à l'Observatoire international des prisons.
10: La surpopulation carcérale peut être abordée comme une problématique pragmatique et non seulement politique, et ça a été le cas au Royaume-Uni. Ils ont demandé la libération anticipée de milliers de personnes détenues On aurait pu penser que la situation était bien plus dramatique qu'en France, absolument pas. Le Royaume-Uni risquait, sous quelques semaines, d'atteindre 100% d'occupation de ses prisons. On est dans une telle situation aujourd'hui qu'on ne peut plus se permettre de miser sur des dispositifs qui pourraient faire baisser la pression. La situation est trop explosive pour être dans des hypothèses. Il n'y a qu'une seule solution envisageable, c'est la mise en place d'un mécanisme de régulation carcérale qui soit à la fois national et contraignant.
3: Ce jour-là, le président de la commission des lois s'est engagé à présenter une proposition de loi en ce sens. Un début de victoire dans cet immense marasme.
7: C'est quelque chose de connu en prison. Il faut bien s'évader dans sa tête. Quand j'ai rencontré Brahim, il venait de passer de très longues années en maison d'arrêt surpeuplée. Il m'a raconté comment c'était. La proximité, les hiérarchies qui se créent, la débrouille, les techniques qui permettent de discuter et d'échanger avec la cellule d'à côté. Un petit trou dans le mur, qu'on colmate avec un torchon. Ça m'a fait penser au conte de Monte Cristo.
11: Je n'ai pas lu ce livre, on m'a fortement conseillé de le lire. Il faisait ça aussi. Voilà. Moi, je lis depuis très peu de temps. Vous savez, quand vous savez que vous partez pour une grosse peine, vous n'avez pas beaucoup de choix. C'est soit vous vous mettez dans les cachetons et vous vous laissez aller par le système, manger par le système, ou soit vous vous battez. Et j'ai décidé de me battre et de faire tout ce que je n'avais pas le temps de faire dehors. Donc j'ai repris les études et j'ai commencé à lire des livres de philosophie. J'ai commencé à lire du Nietzsche, du Freud, de la métaphysique de Descartes. Je voulais savoir pourquoi les gens parlaient autant de ces personnes-là. Et après j'ai passé un concours de philo, ça je me suis régalé. C'était la session de le rôle de la justice est-il de punir ? Pourquoi j'ai voulu faire ce concours de philo ? Donc c'est parce que j'avais besoin de m'exprimer sur ce papier par rapport à certaines injustices. C'est ça que je veux en fait. C'est même pas pour les grâces ça. C'est pour moi en fait. Pour être quelqu'un. Parce que le savoir est une arme. Je sais pas qui c'est qui a inventé ça, mais c'est réel. C'est la plus grosse arme, c'est le savoir. Et après, ben voilà, c'est pour ça que j'ai voulu lire, apprendre. Et jusqu'au jour où on m'ouvre la porte pour travailler. Et en attendant, ben, je me débrouille.
3: Dans les établissements pour longue peine, les détenus sont pour l'instant encore seuls en cellule. La vie s'organise dans ce petit espace, parfois le même pendant des décennies. La cellule est un chez-soi bien précaire, soumis aux regards et aux fouilles du personnel. Mais c'est un chez-soi quand même qu'il est parfois difficile de quitter, même si cela peut vous sembler très étrange.
11: Mais les gens pensent que oui, tu as le moral, tu es bien. Tu crois vraiment que le mec, ça fait 11 ans qu'il est en prison, il a le moral. Mais non, c'est juste qu'il fait bonne figure. Voilà, ça n'existe pas. Il faut être fou pour être content. Voilà, moi je suis pas content d'être là, mais je sais ce que j'ai fait. Voilà. Mais la prison, c'est un cauchemar. Même si on vous donne la dernière chimie, la dernière console, le dernier ordinateur, on est privé de tout. Moi, ça fait 4 ans que je n'ai pas vu mes enfants. Vous êtes privé, vous êtes pieds et mains liés par le système. Alors, dans ce cadre-là, vaut mieux qu'on vous donne un maximum de choses afin de tenir le coup. Voilà, parce que c'est pas un état naturel d'être enfermé pour un être humain ou même pour un animal. Voilà, quelqu'un qui a pris perpétuité ou quelqu'un qui a pris 30 ans, il est presque chez lui ici. Ça veut dire qu'il doit avoir un minimum de confort pour pouvoir tenir en prison.
7: En traînant dans les cuisines où sont préparés les repas pour toute la détention, je suis tombée sur Martina. Les détenus qui ont les moyens de cantiner, c'est-à-dire d'acheter des produits dans une sorte d'épicerie interne, se cuisinent des plats dans leurs cellules. Ça paraît évident quand on y pense. L'importance de la nourriture qu'on se fait pour soi.
12: Sì. Io posso fare tutto quello che voglio. J'adore la pasta alla carbonara. Je fais les pâtes fraîches en la cellule. Poi stiro bene, ma qua non abbiamo il palo per stirare, quindi prendo una bottiglia di acqua e stiro bene, stiro bene, stiro bene, poi. Oui, non, c'est pas la même chose, mais c'est bon.
7: Entre quatre murs, il y a parfois des cohabitations inattendues. On y pense peu, mais en France, des femmes sont incarcérées avec leurs enfants.
3: Une mère qui accouche en prison peut être autorisée à garder son bébé jusqu'à ses 18 mois, avec une rallonge de 6 mois parfois accordée. Voir des nourrissons en prison, c'est un non-sens absolu.
13: Donc là, c'est une cellule d'une maman arrivante. Donc il y a le berceau, il y a...
3: Mais c'est aussi le résultat d'un compromis impossible.
13: Je trouve que c'est dur. Je pense que c'est super dur, quoi. 9 mètres carrés avec un bébé. Après, je vis pas le truc, mais en tant que détenue, je pense que c'est très compliqué, une maman et un bébé ici.
7: Estelle est l'une des détenues qui s'occupe de l'entretien du quartier nursery.
13: Bah avec un enfant, c'est compliqué, même quand on est dans un appartement, dans une vie saine, normale, c'est compliqué. Alors ici, c'est dur, je pense que c'est pas adapté, quoi.
14: Oui, on va faire le tour.
13: Ben là, ce sont des mamans avec des enfants. Ils sont en train de... Si vous avez des choses à dire, des revendications. Des fois, on n'est pas entendu ici, donc ouais, si tu as des choses à dire...
15: Ben, mon fils, il a un an. C'est un bébé qui, maintenant, il cherche beaucoup, il bouge et tout, il veut voir, il veut découvrir. Mais je le laisse par terre et il s'ennuie parce qu'il fait un tour, c'est fini. Parce que c'est 9 mètres carrés pour un enfant, comme Mathias, qui a un an. C'est petit, la cellule. Ben, on sort le matin à 9h et on entre en cellule à 10h30 jusqu'à 15h30. Après 15h30 jusqu'à 17h. Il y a des mamans, par exemple, qui ils ont la possibilité, ils ont les familles ici, ils font sortir les bébés. Il y a des mamans, par exemple, qui n'ont pas de famille ici, du coup, ils sont obligés et les bébés restent tout le temps avec les mamans, les portes sont fermées. Par exemple, l'hiver, il fait très, très, très froid. Il y a les chauffages, ok, mais les chauffages...

0: Si vous voulez, je peux vous ramener dans ma cellule, vous allez voir. Il y a tellement de moisissures. J'ai fait une demande d'aménagement de peine. J'espère que la juge va accepter mon dossier. Sinon, je serai obligée de donner Mathias à son père. Et moi, partir en détention normale. Si la juge n'accepte pas mon dossier. Je suis contente qu'il parte. Parce qu'il va découvrir enfin le monde. Là, j'ai décidé de suivre une psychologue parce que je pense que ça sera très, très, très compliqué pour moi si Mathias y part.
1: Dans le prochain épisode, quittons la cellule et allons entendre ce qu'il se passe dans les espaces collectifs des lieux de privation de liberté. 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
2: Puisque l'opéra se donne depuis le XVIIe siècle presque toujours pour vocation d'embrasser les grandes questions de l'existence humaine, il a presque toujours mis des enfants en scène. Mais ce n'est jamais que depuis les années 1960 que se sont développés des opéras spécialement adressés au jeune public. Alors est-ce à dire que l'opéra a un message à faire passer aux enfants? Le genre lyrique se trouve-t-il à un endroit si nodal dans l'éveil à l'humanité? Alors que l'édition 2026 du Festival d'Aix-en-Provence empoignait le thème de l'initiation dans la plupart de ses productions, jamais le festival n'avait eu autant d'enfants sur ses scènes, avec 42 artistes mineurs âgés de 6 mois à 17 ans sur 4 de ses 5 productions. Ce métaclassique a été enregistré en public au Grand Théâtre de Provence, où nous avons réuni le chanteur Shadi Lazrek, qui en 2019 avait chanté dans le Requiem de Mozart alors qu'il avait 7 ans, dans la mise en scène de Romeo Castellucci, un rôle repris par son petit frère en 2026, Asna Benani qui l'y a préparé, la chanteuse Rachel Masclé qui interprète Marie dans l'opéra Accabadora de Francesco Filidei, la musicologue Teresa Schmidt qui a publié sa thèse L'opéra jeune public aux éditions Vrin, Frédéric Tessier qui est responsable de l'action culturelle du Festival d'Aix-en-Provence, et puis tout d'abord Manon Beaune qui est au Festival l'administratrice de production pour évoquer les enjeux logistiques associés à l'encadrement juridique qui veille à la protection du travail des enfants sur scène.

0: Manon Beaune, il y a une législation qui date des années 60 qui fait que embaucher un enfant, pour vous qui êtes administratrice, c'est 3 fois plus de travail que d'embaucher un artiste adulte.
1: C'est énorme en termes de production, en effet, parce que l'emploi d'artistes mineurs dans le spectacle est extrêmement réglementé, et heureusement d'ailleurs, puisque c'est pour protéger tous ces artistes mineurs. Mais c'est vrai qu'en production, c'est un temps extrêmement long, puisque pour chaque enfant embauché, il faut monter d'abord des dossiers pour obtenir des autorisations préalables. Il y a une commission des enfants qui va statuer sur le fait qu'un enfant puisse participer au spectacle. Il va regarder si le rôle est adéquat, s'il y a une certaine forme de moralité dans ce qui est demandé. On doit récupérer énormément de documents. Et ensuite, après avoir obtenu une autorisation préalable, on rentre aussi dans des logiques avec l'inspection du travail sur des points très particuliers, qui est le travail de nuit, ce qui est souvent le cas dans le spectacle vivant. Ça, ce sont des dérogations à obtenir également. Les jours de repos, donc c'est des dossiers qui prennent des heures et des heures de travail. Et c'est vrai que pour une édition où on a embauché 42 enfants, c'était extrêmement lourd. Mais c'est vrai qu'ensuite, arriver en répétition et de voir tous ces enfants et la richesse que ça apporte dans les équipes artistiques, on se dit que ça valait le coup de faire quelques heures supplémentaires.
0: On va parler de la richesse évidemment, mais continuer un peu sur les contraintes. Il y a 24 figurants internationaux qui sont venus ici pour de longues périodes, répétition plus représentation. Ça veut dire d'envoyer une feuille de route aux familles en amont, mais aussi d'expliquer la feuille de route.
1: Tout à fait. Le cas très spécifique dans cette édition, c'était sur la flûte enchantée, puisqu'on a recruté 6 chanteurs allemands et 8 comédiens allemands. Et là, il a fallu faire venir des familles entières, puisqu'on était en période scolaire. Donc, on est sur des enfants qui avaient entre 7 et 17 ans. Et les parents ont dû s'organiser avec leurs employeurs respectifs pour pouvoir venir en France. Une semaine, c'était la grand-mère. La semaine d'après, le grand-père, puis le parrain, puis la mère. Il a fallu tout organiser, leur trouver des hébergements. Et surtout, la grande spécificité, c'était comment assurer le suivi scolaire de ces enfants allemands. Donc, grâce à la mairie d'Aix-en-Provence, on a pu récupérer un local associatif qui était libre, qu'on a totalement transformé en salle de classe. On a recruté un professeur allemand qui s'est mis en lien avec toutes les familles et toutes les écoles pour voir quel était le programme scolaire de chaque enfant. Et donc, dans la journée, on prévoyait à la fois des temps de suivi scolaire, des temps de répétition, sachant que les âges étant différents, la durée, le temps de travail n'est pas le même pour chaque enfant. Donc, le planning, c'était une œuvre d'ingénierie hallucinante. Mais voilà, ça implique énormément de choses, pas juste pour l'enfant d'être sur scène, mais c'est toute une famille qui doit revoir son organisation. C'était assez particulier, en plus des familles qui parfois ne parlaient pas ni français ni anglais. Donc on a dû trouver aussi des relais. Ces enfants qui étaient accompagnés sur scène, enfin pendant toute leur présence au théâtre, on a dû également leur trouver des accompagnateurs bilingues ou allemands. Voilà, c'était une

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2: Faire tout ce travail, c'est aussi pour permettre une liberté artistique maximale au plateau. N'empêche que il arrive que les décisions artistiques puissent être impactées par la logistique de l'emploi des mineurs. Je pense notamment à la fin de La Flûte Enchantée, quand Papageno et Papagena chantent qu'il va y avoir tout plein de petits Papageno et Papagena. Clément Cogitor nous les montre en vidéo, simplement parce que cette scène-là de La Flûte Enchantée arrive après minuit.
3: Exactement. En fait, c'est Clément a eu cette contrainte-là, Clément Cogitor, le metteur en scène, a eu cette contrainte-là dès le départ, lorsqu'il a réfléchi à sa mise en scène. Il savait qu'aucun enfant ne peut être sur scène après minuit. C'est pas le festival qui décide, c'est la loi. Et donc, lui, il a réfléchi à comment faire, puisqu'il y avait double contrainte. Dans la partition de La Flûte Enchantée, il y a des gnabon, des chanteurs. Donc, il a fallu aussi travailler avec ces chanteurs qui doivent être sur scène à la fin de la partition, mais ce n'était pas possible. Donc, vidéo et enregistrement sonore, plus effectivement les figurants qui avaient 7-8 ans. Il a travaillé pour les avoir en vidéo. Donc, on a organisé en amont des tournages. Mais ça crée finalement quelque chose d'artistique assez fort malgré cette contrainte qui à la base vient uniquement d'une contrainte légale administrative de droit du travail.
2: Sachant qu'il a tenu à ce qu'il salue, quand bien même ce serait pas en présentiel comme on dit de nos jours, mais à ce qu'il salue quand même, alors qu'on a des spectacles parfois où en effet les enfants ne sont pas au salut à cause de la même question.
3: Ça c'était très très important pour lui et je pense qu'on a tous été agréablement surpris. C'est vrai que ça arrive souvent que des spectacles durent après minuit, les enfants ne peuvent pas saluer. C'est évidemment prévu en amont, on prévient les enfants, les familles, etc. Ça reste toujours douloureux pour les enfants et les familles de ne pas voir leur enfant saluer sur scène. Et Clément, dès le départ, a souhaité qu'on filme également les saluts de tous les enfants, pas seulement les dernières scènes qui étaient en vidéo, mais aussi les saluts. Et ça, j'ai trouvé que c'était très, très important pour tout le monde qu'ils aient cette place-là aussi à la fin du spectacle.

0: Alors Manon nous explique, comme pour de bonnes raisons, effectivement la législation fait que les enfants sont pas tout à fait des artistes comme les autres sur un plateau. Si on regarde les choses un peu historiquement, la voix de l'enfant dans le répertoire lyrique a pas fait l'objet de cette différenciation d'office. Du reste, on a parlé d'opéra jeune public assez tardivement. Est-ce que Thérèse Schmitt, vous pouvez nous raconter comme et les plateaux et le public pouvaient être extrêmement mixtes au XVIe, XVIIe siècle, par exemple?
1: Oui, en effet. En fait, quand on parle d'enfant à l'opéra, il y a deux éléments à prendre en compte. D'un côté, la voix et comment l'enfant contribue dans la partition. Et après, je pense qu'on parlera aussi de la représentation de l'enfant,
0: oui,
1: dans le cadre des histoires qu'ils ont représentées et la manière dont ils sont mis en scène. Donc quand on parle de la voix, effectivement, tout le répertoire des cantates scéniques du XVIe et XVIIe siècle était destiné aux voix d'enfants. Il y avait très peu d'adultes qui interprétaient ces répertoires ecclésiastiques. Et ces spectacles étaient à destination d'un public mixte, parce qu'à cette époque-là, la différence entre adultes et enfants n'existait pas telle qu'elle existe aujourd'hui. Donc on est vraiment, faut avoir en tête la construction sociale de quel est l'âge enfant et quel est l'âge adulte. Et pour exemple, pour vous dire, jusqu'en 1850, l'enfant est adulte à partir de 10 ans. Donc on est très très loin de ce qu'on expérimente aujourd'hui avec l'âge adulte qui est entre 16 et 18 ans dans nos sociétés actuelles. Après, même en 17e, 18e siècle, les partitions très connues d'Idoénée, Apollon et Hyacinthe étaient aussi écrites pour des chœurs issus de collèges universitaires. Donc des voix adultes, jeunes adultes jusqu'à 16, 17 ans. La voix, à ce moment-là, elle a déjà une maturité adulte, mais dans un corps aujourd'hui jugé enfant. Et toujours, le public n'était pas différencié. Cette distinction du public adulte et enfant arrive plutôt avec l'industrialisation de nos sociétés, quand l'enfant est moins, on a moins d'enfants dans les familles, parce qu'on a moins besoin de subvenir aux besoins de la vie familiale par du travail dans les champs, par la production, par la contribution au maintien même de survie. Donc il y a plus de temps à consacrer aux enfants dans une éducation pédagogique, culturelle, artistique, et les nombres d'enfants s'est réduit. En parallèle, donc en fait, il faut vraiment voir cette évolution, pas que artistique, c'est vraiment tout est lié à l'évolution de la société. En parallèle, les musiques se complexifient, ce qui amène aussi à une distinction entre amateurs et professionnels. Donc on parlait de ces opéras, Didon, si vous voyez la construction de la partition, elle est relativement facile à chanter quand on arrive vers les œuvres romantiques qui sont aussi considérées comme un répertoire pour enfants parfois, comme Hänsel et Gretel du Humperdinck. Là on entre dans des choses plus complexes et effectivement le rôle, les parties qu'ils ont données à l'enfant, c'est de l'ordre du répertoire musical enfantin, les chansons, les comptines, des choses comme ça. Et c'est là où on entre aussi dans une complexité ou une certaine confusion, aussi dire aussi ces répertoires pour enfants. L'opéra romantique n'est plus accessible pour enfants à partir de ce moment-là et on commence à créer des œuvres spécifiques.
0: Ah, vous voulez dire que finalement l'opéra pour adultes s'est émancipé de l'opéra tout public avant que, en backlash, on crée l'opéra jeune public dans
1: Exactement.
0: Les années 60, c'est ça? Vous dites bien aussi qu'on le crée, cette idée d'opéra pour enfants, à partir du moment où les enfants sont aussi devenus une catégorie de consommateurs, en quelque sorte.
1: Exactement, parce que, en fait, c'est surtout en Allemagne de Guillaume Ier, Wilhelm I, Guillaume Ier, qu'on met en place toute une formation culturelle du citoyen. Donc il y a les théâtres pour enfants qui se mettent en place et la composition musicale, elle suit. Donc on commence à avoir des premières œuvres pour enfants avec enfants chanteurs sur le plateau. Ça évolue, ça vient un peu, ça se dirige aussi dans le secteur pédagogique. On fait la différence, on forme l'enfant à travers la pratique musicale à la vie citoyenne. Ça s'accentue énormément dans l'entre-deux-guerres et pendant la Deuxième Guerre mondiale, où carrément les contenus de ces œuvres où les enfants interviennent sont très politiques, très militants, notamment en Allemagne, à défendre la patrie, les valeurs de la société, etc. Et il y a après une certaine rupture qui s'est mise en place avec Benjamin Britten, qui relibère, j'ai envie de dire, l'opéra pour enfants, chanté par les enfants, des injonctions politiques.
0: Et puis, vous avez rencontré un certain nombre de compositeurs, de compositrices qui ont, dans ces dernières années, fait des opéras ou bien pour enfants, ou bien tout public, avec ou sans enfants sur scène. Et je voudrais prendre l'exemple de Jens Jonelight qui vous dit « Ce qui est beau, c'est que les parents qui accompagnent et qui ne vont jamais à l'opéra, ni n'ont accès à la musique contemporaine, ont appris quelque chose grâce à leur enfant qui les emmène à l'opéra parce qu'ils sont sur scène ou bien dans le public. »
1: Voilà, donc là, cette œuvre-là de Jens Jonelight, lui, il écrit dans les années 2000. Mais il faut un tout petit peu revenir en arrière sur l'après-guerre, les années 60, où Philippe Ariès en France écrit « C'est le début du siècle de l'enfant ». En fait, l'enfant est redéfini dans nos sociétés. C'est fortement critiqué l'idée que c'est un petit futur adulte, c'est un être humain à part entière dans la société. L'enfant est un phénomène dans la société qui ne disparaît pas, il est toujours là, et ils ont un pouvoir de co-construction de la société et de consommation. Donc du coup, à ce moment-là, surtout cette génération dont vous parliez à l'instant, Jens Jonelight, il s'est dit, mais en fait, c'est trop dommage de cantonner tout cet répertoire ou la formation à la musique que dans le milieu scolaire, pédagogique. Il y a aussi une valeur artistique, donc on peut aussi s'adresser aux enfants sans volonté pédagogique et dans l'idée d'une expérience partagée entre l'enfant, son entourage, une expérience artistique où on partage du plaisir. Donc on écrit des œuvres complexes, des œuvres qui peuvent intéresser esthétiquement plusieurs générations, avec des sujets variés, et qui crée du coup la communauté du spectateur, en fait, au sein d'une famille. Et c'est là aussi où parfois on crée des vocations, on crée à travers l'enfant, en amenant l'enfant à un programme jeune public pour lui faire du bien. Mais en fait, on se rend compte que ça nous fait du bien aussi, parce que c'est extrêmement bien composé. Et on a une rupture de qualité là, effectivement, quand c'est Georges Apergis, Jens Jonelight, Wolfgang Mitterer, font les créations.
0: Ouais. On reviendra tout à l'heure sur comment est-ce que tout ça travaille aussi la représentation qu'on se fait de l'enfance, ou bien l'opéra est travaillé aussi par les représentations sociales de l'enfance, et précisément dans le cadre du programme Passerelle du Festival d'Aix, Frédéric Tessier, dont vous avez la charge en tant que responsable de l'action culturelle. Là, on est dans le participatif, c'est-à-dire des opéras qui ne se veulent pas amateurs en soi, mais qui se veulent avec des amateurs. Et ce qui est intéressant, c'est que dans les dynamiques de travail, c'est pas forcément des amateurs qui se mettent au rythme des professionnels, c'est aussi des professionnels qui vont apprendre à travailler avec des amateurs, se mettre dans un autre rythme.
2: Oui, alors juste pour rappel, le service Passerelle, donc qui existe depuis 2007 au Festival d'Aix, a travaillé sur plusieurs axes. Un axe, bien sûr, d'accompagner toute une génération pour découvrir les programmes du festival, les productions chaque été, avec un accompagnement en amont, tout en étant les dirigeants pas ces publics forcément vers des versions plus courtes ou diminuées des opéras, mais préparant la réception d'un spectacle tel que vous allez le voir, vous, au Festival d'Aix. Ça, c'est un travail que l'on mène, c'est une façon de légitimer la présence de l'enfant comme récepteur de spectacle,

0: L'organisation des plannings, il faut rappeler que ces gens-là, quand ils viennent répéter, ils prennent un jour off. Ils sortent de l'école, les familles s'organisent. Première chose. Il faut penser que des fois, il y a eu une journée avant, il y a eu une journée d'école. Donc il faut prévoir des moments de repos, de respiration, de la convivialité, de l'organisation. C'est pareil pour les adultes, c'est un jour de travail pas fait. Donc voilà. Et puis après, il y a toute l'ergonomie de la scène. On répète avec du piano toute l'année, d'un coup arrive l'orchestre. Il a fallu qu'on dise pardon, mais les départs qui étaient donnés au piano très clairs pendant plein de répétitions explosaient sur l'orchestre. Il va falloir qu'on explique, parce que le chef dirigeant et l'orchestre et les chanteurs, les jeunes chanteurs ne savaient pas où démarrer. En fait, leur départ était d'un coup au trombone et puis au piano. Donc s'il y a plein de choses qu'il faut qu'on... pour lesquelles il faut sensibiliser le monde professionnel dans cet accueil d'amateurs et de travail dans un rythme en même temps, parce qu'il y a une finalité. Et je me souviens très bien, par exemple, sur Le Monstre, la partition de Jonathan Dove n'arrivait pas en janvier 2015, et j'étais allée me tourner vers le directeur artistique Alain Perrault à l'époque, j'ai fait quand même, Alain, ça serait bien qu'elle arrive cette partition, mais enfin Frédéric, on est dans des délais tout à fait normaux. J'ai fait alors pas du tout, parce qu'on transmet tout par transmission orale à tous ces jeunes, et toutes les 6 semaines, il y a 2 semaines de vacances scolaires. Donc si vous voulez qu'on chante le 8 juillet, à un moment, il faut qu'on ait une partition. Et en fait, c'est aussi ça, prendre en compte le temps de l'apprentissage, prendre en compte le temps d'imprégnation, savoir ce que c'est qu'une coulisse, savoir ce que c'est qu'un retour de coulisse, savoir ce que c'est que circuler, faire du silence en coulisse, par exemple. Ça, c'est quelque chose qui n'est pas évident. Voilà. Dire attention, on vous attend. Voilà. Donc, écouter la musique avant de la chanter, une fois que l'orchestre arrive, se mettre dans la salle pour entendre sa propre musique jouée à l'orchestre et voir le chef diriger. Il y a toute une chose, toutes des choses qu'il faut. Et donc, tout ça, forcément, c'est une autre façon de travailler. C'est une autre temps d'organisation du travail. C'est une. Voilà. Et d'accueil aussi. C'est très important.
1: Il y a une chose à laquelle vous êtes particulièrement sensible, c'est que grandir sur scène, c'est apprendre autre chose qu'à l'école.
0: Alors en fait, dans le prolongement de l'accessibilité à la réception des spectacles, donner ce prolongement de rentrer dans des process de création et de co-création avec des artistes professionnels va au-delà de « on prépare un spectacle ». Déjà, il y a une autre découverte du spectacle, de l'opéra par exemple, parce qu'on va rentrer dans son intimité. D'un coup, on se rend compte qu'il y a un livret, on se rend compte qu'il y a une équipe technique, on se rend compte toutes les étapes. On est vraiment dans l'appropriation du processus de création. Il y a une affinité beaucoup plus forte qui se fait avec l'opéra et avec le spectacle. Et ensuite, dans c'est souvent des créations. Cette année, on a créé, par exemple, un spectacle participatif qui s'appelait Odyssée, qui s'est arc-bouté sur la thématique forte qu'il y a dans la programmation cette année, qui est le parcours initiatique, hein, Requiem, Femmes sans ombre, Flûte enchantée, qu'est-ce que c'est que l'adolescence, la vieillesse, la vie, etc. Et on a, comme ça, coécrit avec des jeunes et des adultes du collectif Agir et le collège du jazz de Bouffan, par exemple, cet opéra. On a traversé les âges, comme ça, avec une mise en scène. Et en fait, les témoignages que nous, on a reçus des équipes enseignantes, qui sont aussi un relais de formation très importante pour nous, pour accéder à la découverte du spectacle ou à la pratique artistique, quand bien même ils n'enseignent pas la pratique artistique, c'est avec eux qu'on construit ces ponts, et on les fait avec eux. La révélation de soi dans le collectif, la révélation d'un autre soi, d'une façon, une prise de confiance, une remobilisation, une respiration. Voilà, tout ça qui donne des identités, des liens avec les familles qui se font différemment. Enfin, ça a une humanisation. On parlait hier de l'opéra et l'humanité et l'opéra et l'humanisation. Cette porte ouverte, cette accessibilité dans ces processus-là que des fois qu'on mystifie exactement, parce que il y a tellement de beauté à voir ces choses se faire sur scène qu'on se dit qu'on n'en est pas capable, que ce n'est pas pour moi, que justement de pouvoir franchir ce pas, peut-être que derrière, ça va initier une envie de s'inscrire à une pratique artistique autre, d'aller voir aussi des créations autres qu'au festival. On n'est pas là pour juste construire notre futur public, mais aussi pour participer collectivement à la réception de spectacles vivants à l'avenir. Tout ça a un révélateur très fort de ciment sociétal, j'ai envie de dire, de cohésion, et impacte énormément et les familles, et les jeunes, et la communauté éducative.
1: bien pour le vérifier à la première personne, on va pouvoir se tourner vers celle et celui qui ont été concernés. Rachel Massier, tout d'abord, vous interprétez...

0: Le rôle de Marie dans Abacadora de Francesco Filidei. Et vous avez été vous-même à la maîtrise populaire de l'opéra comique. Dans, par rapport à ce qu'on vient de dire, qui se mettait au diapason de qui entre les artistes adultes professionnels et les maîtrisiens, maîtrisiennes?
1: Alors, je vais répondre un petit peu à côté parce que j'ai une expérience un tout petit peu différente. Donc, moi, je suis entrée à la maîtrise populaire de l'opéra comique quand j'avais à peu près 12 ans. Et en fait, là, j'ai appris au sein d'un collectif. Donc, on était un groupe de 100 jeunes, de 11 ans à 18, 19, 20 ans. Et donc, on faisait surtout des spectacles, on montait des opéras avec toute cette troupe. Donc, c'est arrivé assez peu, en tout cas dans mon expérience, d'être la seule enfant d'une production où il n'y avait que des artistes professionnels, des adultes. On était surtout dans des créations collectives où c'était cette transmission des anciens maîtrisiens qui transmettaient leurs expériences aux plus jeunes, etc., avec les cours et les nombreuses les opportunités scéniques qu'on avait. Donc c'est comme ça qu'on grandissait vraiment au sein d'un collectif où on était tous dans le même bateau. Donc il y a beaucoup de contraintes dont on a pu parler que j'ai pas forcément ressenti, c'est-à-dire que tous les horaires, enfin cette question de qui se met au diapason de qui, on était un peu tous ensemble dans cette aventure. Donc il y avait bien évidemment des doubles castes parce que les enfants ne pouvaient pas, enfin on pouvait pas enchaîner plusieurs représentations en fonction des rôles, etc. Donc on était souvent en double caste. Mais tout ça, ça a permis vraiment de créer un apprentissage qui, moi, me permet aujourd'hui d'être seule, toujours étudiante, à apprendre au milieu de professionnels et d'avoir appris tous les différents corps de métier, d'avoir pu travailler à l'opéra comique, par exemple, d'avoir découvert tout ça, mais dans cette maîtrise qui était un peu, très enveloppante et voilà.
0: Et ça voulait dire de concilier l'école et la maîtrise, d'être dans un double cursus que vous, c'est d'ailleurs, ça, avez essayé de poursuivre jusqu'à aujourd'hui, et ce qui, malgré Erasmus, n'est pas si facile.
1: C'est ça, oui. Donc moi, c'est quelque chose que je défends beaucoup, le double cursus, puisque du coup, je suis en double cursus depuis mes 12 ans. Donc d'abord au collège, où avec la maîtrise, on avait une matinée et un après-midi où on avait nos cours et bien évidemment des répétitions pour les différents projets qu'on avait. Moi, j'avais la chance, la maîtrise populaire de l'opéra comique et les locaux pour les cours sont au même endroit que sont juste dans le collège même. Donc ça, c'était une grande chance. Et après, au lycée, donc c'est un fonctionnement où j'étais à la maîtrise pour les cours de chant, de danse, de théâtre, de claquettes, etc. Le matin et l'après-midi, j'étais au lycée. Et après, pour le post-bac, parce que je continue à être en double cursus, ça me tenait à cœur de continuer. Et je suis à Sciences Po aujourd'hui, qui est un établissement qui me permettait de continuer en double cursus, puisqu'il propose des aménagements. Moi, par exemple, je peux faire ma licence en 5 ans au lieu de 3 pour pouvoir tout continuer. Donc ça, c'est vraiment une grande chance et je le défends assez fermement, puisque c'est un enrichissement, enfin le fait d'avoir ces tous ces cours et toute cette ouverture, enfin voilà, le côté artistique et le côté plus académique, ça s'enrichit mutuellement et c'est vraiment quelque chose de très intéressant. Enfin, moi, je reste persuadée que quand j'ai passé ma matinée à faire du chant choral avec mes camarades et à travailler cette écoute de l'autre, après, quand on se retrouve en cours, la prise de parole est différente, la confiance, ça ajoute énormément de choses.
0: Et alors maintenant, vous vous retrouvez dans la position un peu inverse, puisque vous avez comme doublure Eva qui est en double caste. De se retrouver dans cette posture, ça veut dire aussi d'apprendre de la présence de l'enfant en scène.
1: Complètement.
0: Mais quoi ?
1: Quoi ? Plein de choses. La curiosité, une certaine spontanéité, la découverte. Moi, c'est quelque chose que j'essaye de garder énormément et c'est un plaisir de pouvoir... avoir Eva et Loubiana qui me ramenaient toujours à ça. Et puis aussi ça crée une dynamique particulière d'avoir des enfants sur le plateau. Voilà, on a envie qu'ils aient la meilleure expérience possible, qu'ils se sentent en confiance, qu'ils soient pas trop stressés. Et parfois, on est étonnés parce qu'ils sont moins stressés que nous. Donc, voilà, c'est toujours très...
0: Donc, ils ont des secrets de stress, de gestion du stress.
1: Oui.
0: On va demander à Shadi des conseils pour gérer le stress. Shadi Lazresk, est-ce que je peux vous tutoyer?
2: Bien sûr.
0: D'accord, réciproquement. Hein, okay. Est-ce que, faut restituer, en 2019, vous chantez avec Asna Benani une vidéo YouTube, vous êtes repéré par Pichon, Raphaël,
2: qui
0: vous appelle.
2: C'était, c'était ça. Sur Instagram, c'est ça, c'est ma mère qui a posté une vidéo comme ça, je me rappelais, je chantais avec des musiciens de rue, et... en improvisant, et puis c'est le contact du coup de ma mère Sabine Devielle qui l'a transmis du coup à Raphaël Pichon et qui m'a contacté.
0: Et donc c'est comme ça que tu t'es retrouvée dans la production de 2019 de Requiem. Est-ce que t'as senti, comme disait Rachel, que tu apportais du non-stress au reste de à tout Pygmalion?
2: Bah c'est vrai que pour mon cas personnel,
0: tu avais 7 ans. Hein. Hmm, tu avais 7 ans donc.
2: Oui, j'avais 7 ans effectivement, très jeune. Pour mon cas personnel, j'étais plutôt stressée dans les coulisses, mais c'est vrai que à partir du moment où je mettais le pas sur la scène, tout s'évaporait. C'était comme si je rentrais dans un nouvel univers. Ça, c'est pour moi. Je sais qu'il y a d'autres enfants qui peuvent être beaucoup plus stressés par le public, le fait d'être en face de gens qui attendent peut-être quelque chose de toi, mais je pense que en tant qu'enfant, déjà le public est plus indulgent envers l'enfant chanteur, ce qui facilite le fait de pas avoir la peur du regard des autres.
0: Mais tu te souviens d'en avoir eu conscience?
2: Ah bien sûr, bien
0: ah
2: sûr.
0: Oui, d'accord.
2: Ah oui, je m'en souviens de tout.
0: Tu dis, bon, j'arrive, ils vont être indulgents, donc tu peux y aller, c'est ça?
2: Non, bien sûr, bien sûr. Bien sûr, après ça, je l'ai appris. Après, sur le moment, c'était vraiment une espèce d'innocence, ouais, qui juste peut-être m'aveuglait des enjeux qu'il y avait d'être sur la scène du Festival d'Aix-en-Provence pour chanter sur Requiem.
0: Parce que tu ne te représentais pas la charge symbolique que pouvait avoir le festival.
2: Oui, c'est ça.
0: Ouais, c'est ça. Par contre, tu devais bien sentir la difficulté que ça peut être de chanter a cappella, alors que tout le reste de la pièce est avec orchestre.
2: Oui, effectivement. Alors, c'est vrai que pour In Paradisum, effectivement, donc, je suis a cappella, comme ça, au devant de la scène. Et puis, c'est une sensation assez particulière parce que

0: c'est une sensation assez particulière parce que bah, tout repose sur tes épaules, parce que si tu fais une erreur, bah, y a pas d'orchestre, y a pas, tu peux pas te rattraper. Mais effectivement, moi je pense que c'est vraiment le fait que je sois enfant qui m'a juste. Si je devais donner un conseil pour le stress, ça serait.
1: Je t'avais écouté bien.
0: Oui, je donnerais un conseil. C'est de voir le concert, le spectacle, pas comme quelque chose d'important à rendre à quelqu'un ou un public, mais plutôt d'une expérience personnelle à juste s'amuser, aller juste prendre du plaisir sur la scène, parce que le fait d'être sur la scène devant. Devant un grand public comme ça, c'est un plaisir vraiment qui est vraiment incroyable et qui mérite d'être vécu.
1: Donc rester focus sur le plaisir.
0: Vraiment, ouais, le
1: ça
0: plaisir.
1: C'est le secret. Merci. C'est quoi ta vie musicale maintenant ? Tu composes, je crois ?
0: Oui, on va dire que c'est ça. Je touche un peu à la composition par la musique assistée par ordinateur. Je me tourne vers ça. Voilà, je me suis tournée peut-être, j'envisage peut-être la composition pour des musiques de films ou quelque chose dans ce genre-là. Voilà. Et
1: Tu fais du clavecin aussi.
0: Et je fais du clavecin, c'est ça que j'allais dire. Ouais. J'ai récemment du coup été acceptée en double cursus justement au lycée Racine qui est affilié au CRR de Paris. En cursus de clavecin, qui est mon instrument principal, ça fait 5 ans, 6 ans que je le fais. Et donc j'aimerais garder ce clavecin comme base, comme base pour plus tard évoluer et pouvoir choisir le domaine musical dans lequel je voudrais travailler plus tard. Parce que voilà, c'est une certitude, je veux travailler dans la musique.
1: Asna Benani, donc vous avez eu, vous êtes la mère hein, de Shadi et de Rami qui a pris le relais pour la production 2026 de ce Requiem. Vous avez encadré Shadi puis Rami à chanter donc a cappella.
2: A cappella et avec l'orchestre parce qu'ils ont aussi l'air solfeggio. Donc la particularité c'est que je suis leur maman, je suis également chanteuse et professeure de chant, donc ils ont tout à la maison. et donc évidemment ça a été quand Shadi avait 7 ans. Cette demande était forcément assez exceptionnelle. Voilà, il avait jamais mis un pied sur scène. Il fallait justement l'éduquer à tout. Donc, comme on disait tout à l'heure, savoir ce que c'est monter sur la scène, les coulisses, les gens. Donc, ça, c'était la première des choses. Lui expliquer quel sera le cadre dans lequel il va évoluer. Alors, on a la chance qu'il m'a quand même accompagnée sur scène. Donc, il savait un tout petit peu tout ça. Mais après, il y a aussi le côté vraiment purement vocal et d'apprentissage de la partition qui a été assez long finalement, pas si long que ça, mais quand même à 7 ans et à 8 ans pour mon autre fils, ils ne lisent pas encore la musique, mais ils ont voilà une oreille assez développée et donc l'apprentissage, voilà, c'est un apprentissage d'oreille qui, comme on disait tout à l'heure, pas avec la partition, etc. Et donc après les aspects d'apprentissage, il y a aussi les aspects de technique vocale, donc on a toute des séances. Vraiment purement de comment on inspire, comment on expire, quel engagement dans le corps, quelle nuance et puis quelle phrasée. Voilà, c'est des choses avec lesquelles on a bien travaillé, même à leur âge. Et je pense qu'ils sont tout à fait capables d'entendre toutes ces choses-là. Évidemment, ce qui est intéressant pour moi en tant que professeur de chant, c'est de m'adresser à des enfants, surtout les miens. Et donc, d'adapter aussi mon vocabulaire, de trouver de la métaphore, des images, des choses qui vont leur parler, d'amener quelque chose un peu ludique aussi là-dedans pour que ça soit pas je travaille avec maman voilà, mais c'est quelque chose de vraiment du jeu quoi, vraiment quelque chose un peu ludique, mais aussi de leur faire comprendre qu'il y a un enjeu, sans parler de ce mot-là exactement, mais de leur faire comprendre qu'ils ont une certaine responsabilité d'aller sur scène, qu'il ne faut pas montrer si on s'est trompé, que voilà, toutes des petites choses en fait qui nous paraissent logiques nous en tant qu'adultes, mais qu'il faut vraiment redire à chaque fois, même aujourd'hui avec Rami, avant d'entrer sur scène, je vais encore lui dire certaines choses pour qu'il n'oublie pas. Voilà, donc c'est un travail qui est assez particulier avec les enfants. Donc notre situation est un peu particulière vu qu'on est en famille. Mais normalement, donc ça, les enfants qui chantent comme ça des rôles solistes dans les opéras sont préparés par des maîtrises, un peu comme à l'opéra comique ou dans d'autres maîtrises, et sont accompagnés par des gens qui travaillent dans ces maîtrises-là. Donc notre cas est un peu particulier.

0: peut-être qu'on va parler des représentations de l'enfant sur scène. Évidemment qu'on imagine qu'il y a des clichés qui sont pas forcément démantelés dans toutes les productions, ou au contraire qui peuvent l'être. Est-ce que vous voulez nous livrer quelques archétypes du genre, Teresa?
1: Oui, en fait, il y a... c'est le sociologue français François Desangly qui... Non, François Duperron. Desangly aussi avait beaucoup écrit sur l'enfance, mais c'était pas lui là-dessus. Qui disait qu'en fait, principalement, l'adulte a une image assez noir ou blanc de l'enfant. Il dit soit l'enfant, il le considère comme l'enfant innocence, comme une source sacrée de pureté, d'authenticité. Et ça, par exemple, c'est, rappelez-vous bien, hier soir, dans le Requiem, on avait ce type d'enfant sur le plateau, blanc, qui était un peu... À un moment, elle s'est fait sacrifier un peu cette source, un peu de... Mais en même temps, elle donnait l'histoire, elle revenait tout à fait blanc, elle revenait même sous forme de bébé, comme pour un signe d'espoir. Bien sûr, c'est un symbolisme, en fait. L'enfant, aujourd'hui, il est heureusement pas... seulement une source de sacré pour nous, mais quelque chose de bien réel qui nous bouscule, qui nous amène justement à la diversité et un nouveau regard sur le monde. Et ce nouveau regard sur le monde, ça nous amène sur le deuxième volet de comment l'enfant peut être identifié ou considéré dans l'imaginaire commun des adultes, c'est l'enfant manque. Et là, on est dans quelque chose beaucoup plus violent, de mon point de vue, parce que là, on considère l'enfant à partir de tout ce qui n'est pas encore. L'adulte qui n'est pas encore. De toutes les capacités qui le manquent. Pouvoir s'éteindre dans les coulisses. Mais en même temps, les adultes, ils ne savent pas faire non plus. De pouvoir rester silencieux en tant que spectateur dans un spectacle... pour enfants même, les maîtresses, ils sont traumatisées par cette idée-là que les enfants collectivement s'expriment trop fortement. En même temps, parfois, on cherche par des idées de mise en scène un peu faciles, de dire, en fait, les enfants réagissent super, et on n'ose pas leur mettre du silence, parce qu'ils vont s'ennuyer, ils vont être violents, la réaction de l'enfant va être trop violente. Donc, ça, c'est quelque chose qu'on voit beaucoup dans les créateurs, les adultes, qui, quand ils produisent quelque chose pour les enfants, mais qui connaissent finalement assez peu les enfants-là. Et, troisième chose, ils nourrissent de leur propre enfance. Sauf que quand, à un âge de 50, 60 ans, parfois, ou même 40 ans déjà, on écrit pour les enfants, l'enfance vécue en 1940, 50, 60 n'est pas la même qu'aujourd'hui. Donc, en fait, cette connexion, c'est là aussi l'accompagnement des services que celui de Frédéric, important de remettre un peu une fraîcheur, la réalité dans la relation avec l'enfant, et de vraiment quitter l'adultocentrisme. C'est-à-dire, en fait, l'enfant n'est pas sur la voie de la perfection. Non, on traverse tous des phases dans notre vie, on est en évolution consciente. En anglais, 1980, il parle du concept du lifelong learning. On évolue continuellement, et même en tant qu'adulte, on peut encore apprendre plein de choses, et on n'arrête jamais. Donc, on a une équité de ces phases-là, sauf que dans notre société, en fait, cette équité, elle n'est pas tout à fait donnée.
0: Oui, parce que l'opéra pourrait avoir tendance à nous donner des représentations un peu transhistoriques de l'enfant, alors que l'enfant de 2026 n'est pas le même que même celui de 2006. Vous êtes, Teresa et Frédéric Tessier, toutes les deux membres du réseau Réseo, qui est un ensemble d'une soixantaine, je crois, de services éducatifs d'opéra dans toute l'Europe. Il y a aussi des différentiels géographiques, c'est-à-dire qu'un enfant allemand des années 2020, comme on a pu en voir dans La Flûte Enchantée, n'est pas tout à fait le même qu'un enfant ex-sois.
2: Alors là, j'avoue que je ne saurais dire si on est culturellement, on attrape l'enfance vraiment différemment dans le spectacle.
0: Mais on
2: comme
0: les traite
2: ça.
0: Différemment d'un pays à l'autre à l'opéra.
2: Peut-être,
0: en tout cas.
2: Certainement. Ouais. En tout cas, l'opéra dit jeune public, pour moi, c'est pas un vocable. L'opéra est déjà, en fait, en soi, normalement. Accessible si on travaille le chemin, si on permet. Après, évidemment, à Passerelle, on fait très attention au traitement dramaturgique, scénographique, qui va réinterpréter, parce qu'on est très souvent dans des réinterprétations actuelles des œuvres, et des fois, ça amène à certaines choses qui ne sont pas forcément faciles à recevoir quand on est plus jeune, surtout que nous, derrière, on n'assure pas le service après-vente en cas d'image choquante, de violence, etc. Donc ça, nous, on fait un filtre. de réception aussi par rapport à l'enfant, à un vécu qu'on reste modeste et on va accompagner une réception en tant que prescripteur. On dit tu peux aller voir ça, mais après on est dans des créations au festival et des fois on a des surprises. Donc il faut qu'on accompagne aussi une réception qui ne prenne pas en otage un enseignant, une famille, qui vienne pas braquer ou choquer une culture ou etc. Donc ça c'est un soin que nous on a. Pour accompagner la réception dans les meilleures conditions possibles, sans vouloir édulcorer les productions non plus, c'est absolument pas ça. Mais il y a aussi tout un ce qu'on fait beaucoup au festival dans Aix-en-Juin, c'est des formats d'accessibilité, où là aussi on va aller chercher l'opéra dans sa forme actuelle, c'est-à-dire comment l'opéra peut se marier avec d'autres formes, d'autres langages artistiques. Cette année, on a fait un projet avec le cirque, et on avait un chœur amateur d'étudiants, donc voilà, pour certains, avaient découvert la voix en travaillant avec Passerelle, etc., dans ce spectacle. Et là, on est dans une forme, d'une grande ouverture, d'une grande innovation qui reste de l'opéra, mais qui aussi va convoquer d'autres choses qui font partie du répertoire du spectacle vivant de tout un chacun et des enfants d'aujourd'hui aussi, tels que le cirque nouveau, parce que maintenant on en voit beaucoup. Et donc c'est assez intéressant de travailler ces formes-là, dans la durée, mais aussi dans la nouveauté du langage. Pas forcément raccourcir la flûte enchantée parce que ça va être trop long. C'est effectivement qu'on a dans la réception des spectacles, moi ce qui m'interroge, c'est qu'on est face à un monde d'images et de vidéos de plus en plus courtes. Tous les contenus doivent être courts, vite, tout ça. Donc nous, en face, on propose des formats et des récits longs, avec des développements plus longs, etc. Et en même temps, c'est un enjeu hyper intéressant. Voilà, et quand on chope, quand vous allez sur la pré-générale de Requiem, de la Flûte Enchantée, vous avez 800 partenaires de passerelles dans la salle. L'écoute, elle est du début jusqu'à la fin. Donc c'est bien qu'on ait... L'enfant est possible dans toutes ces réceptions, elle est tout à fait légitime. Il faut qu'on travaille ces connexions, et voilà, et donc c'est
0: un... Thérésa ?
3: Peut-être compléter sur les représentations, sur les plateaux, et sur les si on a des œuvres qui procèdent ou qui continuent à exister, même dans la création contemporaine, dans le répertoire pour enfants d'une dizaine, quinzaine d'années. En fait, parfois la représentation, ou ce qui est montré aux enfants, le style... ce qui peut être dit, ce qui peut être représenté change assez rapidement en ce moment-là. On a, par exemple, il y avait beaucoup dans les enfants un peu ces clichés, la princesse elle est rose, elle est hystérique. C'était une spectacle de 2007, elle était vraiment, tout le monde était mort de rire de cette caricature, de cette femme. Et aujourd'hui, 10 ans après, le metteur en scène dit « je peux pas la présenter comme ça aujourd'hui ». Ce n'est plus possible aujourd'hui de entrer dans les clichés « fille, garçon, rose hystérique », et le garçon, il est bleu, il va gagner le dragon. Ce n'est plus possible. Et c'est aussi des questions de ce qu'on parlait hier, et où, qui est très important, tout le mouvement MeToo, les idées du consentement, ce n'est pas juste à travers le cadre du pénal, des problèmes très très graves, mais aussi qu'est-ce que je présente, qu'est-ce que je demande aux enfants et aux adultes à faire sur le plateau. Et là, on est un peu au début de ces discussions-là, mais il faut un accompagnant, il faut préparer, et ça, là, ça change. Et là, la représentation de l'enfant et le rôle de l'enfant, la personne de l'enfant est en évolution et considérée différemment.

0: Manon Beaune, y a aussi des enfants qui, comme les adultes, peuvent prendre la grosse tête.
1: Oh, c'est une question compliquée.
0: Ou plutôt, qu'est-ce que le festival fait quand ça arrive?
1: Non, alors prendre la grosse tête, je pense pas. En tout cas, je l'ai pas expérimenté. Après, c'est la... Heureusement, mais c'est plutôt la gestion d'un groupe et des enfants plutôt
0: et des
1: sur
0: conflits, potentiellement
1: des
0: qu'il peut y
1: conflits,
0: avoir,
1: ouais. C'est ça entre enfants parce que quand on est sur des groupes, il y a des enfants qui peuvent se disputer, la gestion de stress, trop d'émotions, courir partout. Nous, on avait des temps de répétition qui étaient parfois longs, notamment pour les petits Allemands. Donc, on avait acheté des jeux. Des Uno, des Scooby-Doo pour essayer de les occuper. Et en fait, ça a généré une espèce d'excitation qui nous a un peu dépassé à un moment donné. Donc, il a fallu un peu plutôt gérer cette excitation et leur demander de revenir sur des choses peut-être plus calmes, moins courir. Mais donc, ça, grosse tête, non, mais une gestion quand même particulière.
0: Parce qu'il semblerait quand même que dans les répétitions de La Flûte Enchantée, il y a eu quelques frictions entre les maîtrisiens de Dortmund et les comédiens solo français.
1: Tout à fait.
0: Ça fait partie aussi des productions, donc...
1: Voilà, après il y a les secrets aussi de la production.
0: Mais ça veut dire de créer des exercices de cohésion, d'ajouter ça au sein des répétitions et de travailler avec ça.
1: Ouais. Et ça a été intéressant. Effectivement, on a réagi assez vite quand on a vu que certains conflits commençaient à apparaître entre donc, deux groupes bien identifiés de chanteurs et de comédiens. Mais là, je saluerais vraiment le travail de la mise en scène pour le coup, parce que c'est venu de leur côté à eux, parce qu'on avait un coach artistique pour les enfants dédié. Et ils ont prévu une séance de travail vraiment spécifique pour recréer de la cohésion entre les différents groupes. Avec ça n'avait un peu rien à voir avec le spectacle, mais c'était l'idée de faire des jeux ensemble, des rondes, voilà. Et c'est vrai que ça a super bien marché.
0: Vous vous souvenez de la maîtrise populaire de l'opéra comique, d'ambiance de cours de récré parfois ou...
2: Alors oui et non. Bah, nous on était par classe, en fait on était une dizaine par niveau. Et moi ce qui m'a surtout marqué, c'était quand je suis rentrée, que j'avais 12 ans, de faire des cours de théâtre et d'improvisation avec des plus grands. Ouais. Des plus grands qui avaient 18 ans, qui avaient déjà beaucoup plus d'expérience alors que je découvrais un peu tout. Et c'est vraiment... Ce collectif qui m'a énormément marqué et cette transmission entre les plus anciens, les plus jeunes. Et sinon, on était des enfants, comme les autres, avec la cour de récré. Et voilà.
0: Rami a une remarque. Bonjour.
3: Déjà, bonjour. En parlant de ce truc d'enfants, des enfants qui viennent sur scène et cette histoire de trac ou pas, je sais pas si tous les enfants ont ça sur scène, mais il y a des enfants qui ont un peu le trac et ça doit être difficile pour tous d'être sur scène et de... La musique, c'est un peu... L'opéra, c'est comme tu rejettes ce que tu as à rejeter. C'est-à-dire, tu rejettes de la musique qui peut te toucher ou pas te toucher. C'est ça. Et puisque les enfants, c'est un peu sensible au fait de... d'être sur scène et de voir le grand public dire des commentaires ou pas. Et c'est touchant pour à peu près les parents qui des fois stressent et des fois pas. Comme par exemple ma mère.
0: Merci pour ce témoignage, Rami. Merci beaucoup.
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0: Par rapport notamment à la violence de certains textes, je pense notamment à La Flûte Enchantée où il y a pas mal d'idées de violence et de suicide. Est-ce que c'est difficile genre de préparer les enfants à la violence de ces textes justement? Ou
1: on les contextualise déjà premièrement, et ensuite ça, c'est sujet à débat et c'est intéressant en fait de continuer les questionnements, d'amener ces textes et ces livrets qui des fois ben il y a des petites phrases dans La Flûte sur la femme, des choses comme ça, puis il y a quand même Sarastro qui violente Monostatos, enfin il y a des ambiguïtés, des paradoxes dans cette Flûte Enchantée, et en fait tout ça, ce qui est intéressant, c'est que ça crée des sujets d'actualité auprès des jeunes, et c'est justement ne pas édulcorer ces questions là mais en faire une discussion et justement conscientiser la parole de l'enfant ou du jeune sur c'est quoi son positionnement aujourd'hui à son âge et de considérer ces retours-là comme actuels et de les assumer.
2: Et donc aussi de les faire co-constructeurs de la pensée dramaturgique.
1: Dans les projets participatifs qu'on a pu faire à Passerelle, ils sont co-écrivains, co-constructeurs de leur spectacle et on les prend à leur instant T, leur adolescence, leur enfance. Ils ont envie de danser ? Tu as envie de danser ? Viens danser. Tu veux lire ou tu veux lire un texte ? Ok. C'est-à-dire qu'on autorise cette enfance, cette fragilité aussi de l'adolescence, etc. et on le met en scène. Et c'est-à-dire qu'on l'organise, on en fait une dramaturgie. Voilà, ça a aussi des recueils de voix sur la vieillesse et l'adolescence. On a demandé du consentement aussi. Ça, c'est aussi important quand on crée ces spectacles, d'être sûr que l'enfant est bien consentant dans cette démarche artistique qu'on lui propose. Parce que, voilà, on est des mondes d'adultes, il est entouré d'adultes, on leur demande de faire ça, mais à un moment, le meilleur de lui-même, on va l'obtenir parce qu'il est consentant et engagé.
3: Une petite anecdote là-dessus. Chadi, quand il a fait donc c'était la création du Requiem, donc c'était vraiment en construction le projet. Donc Romeo Castellucci est venu pour la première fois à la première répétition et a demandé à Chadi, donc là, c'est la fameuse scène avec le crâne où il joue au foot. Donc c'était pas ça à la base, c'était autre chose qui devait être fait. Donc il devait d'abord descendre d'un toboggan et chanter. Et à un moment, donc il descend enfin il lui demande de descendre de ce toboggan. Et puis Chadi réagit en disant c'est ridicule. et donc Roméo, il a éclaté de rire. Raphaël Pichon aussi. Moi j'étais très voilà. Mais finalement, il a changé son idée parce qu'il a trouvé qu'un enfant trouvait ça ridicule. Et donc ça veut dire que ça marche pas finalement. Et donc voilà, ils sont complètement co-constructeurs. Comme vous disiez.
2: Là, on parle des enfants en général, mais on a bien entendu, comme Rami et Chadi ont des tempéraments, semble-t-il, assez différents, quand bien même ils sont frères. Ça veut dire de véritablement très individualiser son accompagnement aussi.
3: Ah, mais complètement. Moi, en tout cas, c'est ce que j'ai remarqué en les accompagnant tous les deux. Ils parlaient de gestion de stress, ils réagissent vraiment différemment tous les deux. Au niveau de l'apprentissage aussi. Enfin, voilà, pour moi, c'est deux enfants qui sont les miens, mais je les ai vraiment préparés de façon différente. Et aujourd'hui, le faire aujourd'hui, donc en 2026 et en 2019, ça ne veut pas dire non plus la même chose. Il y a aussi cette belle notion, je trouve, comme ça parle voilà, de la vie, de la mort, de la jeunesse, de la vieillesse, et de cette histoire de cycle, en fait. Et il y a quelque chose de très beau dans le fait d'avoir le petit frère qui prend la place du grand frère.
2: Chadi, tu as mué entre-temps.
4: Oui, effectivement. Ça a été une expérience... C'était troublant parce que la mue, en tout cas chez les garçons, vraiment c'est une grosse coupure, c'est un stop pour toutes les activités quand on chante. On n'a plus du tout la même voix, on peut plus s'en servir de la même manière. Et puis finalement c'est réapprendre à chanter avec une nouvelle tessiture. Et pour moi, je me rappelle que ça a été vraiment dur parce que
2: qu'en plus c'était en pleine production.
4: Parce que c'était en pleine production, c'était justement à l'Opéra Comique.
2: Et avec Raphaël Pichon.
4: Avec
2: aussi.
4: Raphaël Pichon, ouais. Oui. À l'Opéra Comique, ouais. C'est ça, sur l'autre voyage de Schubert. Il s'était passé que je commençais à trouver que ma voix baissait, que j'arrivais plus à atteindre certains aigus, et je devais chanter une romance de Schubert, et il y a une note ou deux que j'arrivais plus à atteindre, et on a tout baissé. D'un ton, il me semble, et j'ai dû, parce que c'était une romance où je m'accompagnais au piano en même temps de chanter ce lead, et on a dû tout baisser, donc j'ai dû tout réapprendre au piano un ton plus bas. on a réussi à adapter. Mais voilà, c'était très troublant parce que toute cette carrière finalement d'enfant chanteur, ça forge un peu, enfin ça forge même beaucoup au niveau de voilà, de, du fait d'exprimer sa musique, du fait de, comme dit mon petit frère, de lui il utilise le mot rejeter, mais c'est vraiment ça, c'est de donner son interprétation de la musique. Et le fait que ça stoppe comme ça d'un coup par quelque chose de physique, c'est très troublant.

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